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0: La météo pour ce samedi 19 septembre, c'est toujours de la Manche à la Belgique que le ciel est le plus nuageux. Ailleurs, le soleil brille généreusement avec quelques nuages bas de beau temps au nord de la Loire. Les températures pour ce samedi matin, 10 degrés pour Strasbourg, 12 degrés pour Lyon, 14 à Paris, 15 degrés pour Lille, 15 également pour Toulouse, 17 degrés à Cherbourg et à Brest, 17 aussi pour Bastia et 18 à Marseille. Et pour ce samedi après-midi, 20 degrés le long des côtes de la Manche, 21 sur les Hauts-de-France, 24 degrés dans le Grand Est et en Bourgogne, 25 degrés sur le centre-val de Loire et la région parisienne, entre 24 et 27 degrés sur la Nouvelle-Aquitaine, 27 sur l'Occitanie, entre 26 et 27 le long de la Méditerranée.
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1: Bonjour et bienvenue dans le premier podcast francophone entièrement consacré à Kimagure Orange Road. Je suis Julien. La Bacabou nous ouvre une nouvelle fois ses portes pour clôturer ensemble la deuxième saison de Core. Orange Mystery et Kaneshi Heart résonnent une dernière fois avant de céder leur place au générique auquel nous aurons droit jusqu'à la fin de la série. Et ce changement arrive à point nommé. En effet, depuis les événements de l'épisode 33, les choses commencent à se clarifier. Même si Hikaru refuse toujours d'accepter la réalité, l'issue semble maintenant entendue. Madoka et Kyosuke vont continuer de s'affirmer jusqu'à ce que leur couple devienne une réalité évidente pour tous. Sans se précipiter, leur rapprochement sera de plus en plus clair. D'abord pour eux,

eux, sur le point de s'embrasser. Qu'est-ce qui pourrait alors les empêcher de se déclarer ouvertement? Des éléments inattendus de leur passé respectif. D'abord, dans l'épisode du jour, c'est la menace d'un déménagement suite à la découverte des pouvoirs de Kasuga. Et dans le suivant, ce sera le passé tourmenté de Madoka qui va refaire surface. Deux obstacles auxquels ni eux, ni les spectateurs ne s'attendaient. Commençons. Madoka et compagnie, épisode 36. La menace du déménagement, ça semblait un lointain souvenir, une ficelle scénaristique pour restreindre l'utilisation des pouvoirs de cette famille pas comme les autres. Mais depuis de nombreux épisodes, à voir la légèreté dont ils font preuve dans son utilisation, il semblait que leur vigilance n'était plus qu'un vœu pieux. Pourtant, l'épisode d'aujourd'hui va faire craindre le pire de ce côté. Bon, on n'a pas très peur non plus, mais on peut quand même se dire qu'il ne reste plus beaucoup d'épisodes pour arriver à 48. Donc, un événement comme celui-ci reste possible, bien qu'improbable. En tout cas, on a effectivement affaire à une réelle menace pour l'avenir de l'histoire d'amour entre Madoka et Kyosuke, même si cette dernière n'en saura jamais rien. Voyons comment les choses se présentent. Tout d'abord, la scène d'introduction semble nous proposer un tout autre discours. Hikaru accuse Kyosuke. Puis on assiste à une opposition entre Madoka et Hikaru, qui pourrait bien être la confrontation finale pour l'amour de celui qu'elle convoite toutes les deux. Comme nous l'avons dit, c'est la suite logique et inévitable des événements. Les dialogues sont évidemment tournés de manière à duper le spectateur que nous sommes et nous faire croire à cette réalité. Mais cette scène ne s'avérera pas être la résolution ultime de Koa, seulement la scène d'un film que tournent Komatsu et Hatta pour un concours du coup. Facile. Mais on notera le clin d'œil des scénaristes qui savent bien que maintenant, nous n'attendons plus que ça pour résoudre les caprices du triangle amoureux. Ils sauront nous faire patienter encore un peu avant d'aboutir au dénouement sous le fameux arbre des souvenirs. Et il faut avouer que l'effet est plutôt réussi. Madoka et Hikaru sont crédibles et impliqués dans leur confrontation, qui met en cause la duplicité de Kyosuke, des rôles sur mesure. Pourtant, Madoka n'était apparemment pas du tout partante. Un flashback nous l'a montré très réticente à l'idée. On est tout aussi surpris que Hikaru et Kyosuke. Pourtant, ça ne semble pas si surprenant de ne pas être emballé de jouer un film réalisé par Komatsu. On ne saura pas vraiment ce qu'il a finalement décidé, mais on constatera qu'elle prendra finalement son rôle très à cœur. On y reviendra en analysant la scène dans la salle de classe, qui vient dans la deuxième partie de l'épisode. Pourquoi ce revirement? On peut envisager plusieurs hypothèses. Simplement l'occasion de passer du temps avec son petit ami, ou parce que l'évolution de sa personnalité l'amène à moins camper sur ses décisions lorsqu'elle se rend compte qu'elles ne sont pas si justifiées que ça. Peut-être aussi que l'idée de la confrontation avec Hikaru a retenu son attention. Y aurait-elle eu une nouvelle occasion de la faire réfléchir? Ça reste peu probable toutefois, vu que même Madoka et Kyosuke s'apprêtant à s'embrasser n'a pas suffi. Si elle n'accepte pas le concret, comment la faire réagir à du subtil? Toujours est-il que Madoka est maintenant impliquée, devant la caméra, mais aussi à la technique, comme lorsqu'elle gère le projecteur dans une scène. Scène qui va la contrarier. En effet, sans qu'elle n'ait conscience des manigances de Komatsu, elle va observer impuissante une Hikaru entreprenante envers Kyosuke. C'est du cinéma, mais ça ne lui plaît évidemment pas trop. On pourrait y voir ici la raison de sa réticence initiale, mais également une autre raison de son changement d'avis et son choix d'être présente dans ce groupe de tournage. Éviter de laisser trop de champ libre à Hikaru, qui est tout à fait capable de tirer profit de la situation et de la faiblesse de Kyosuke. Une nouvelle fois, le texte est à double sens pour le spectateur et surtout pour Madoka. Le « je n'en peux plus qu'elle soit la seule avec qui tu partages tes secrets » de Hikaru souligne ce qui a toujours retenu Madoka dans ses sentiments cachés pour Kyosuke. La peine que ça causerait à sa jeune amie. Pour Kyosuke aussi, la réplique revêt une résonance particulière. Il capte le regard de Madoka, qui comprend bien sûr ce qu'il pense. Je sais, quelle ironie. Hikaru continue son jeu d'actrice et, profitant de la situation, rapproche adroitement ses lèvres. À nouveau, Kyosuke regarde Madoka. Qu'est-ce que je peux faire? Elle m'a piégé.

Madoka détournera le regard. Je t'avais dit que c'était une mauvaise idée, ce film. C'est finalement Yusaku qui mettra fin à la scène en coupant littéralement l'électricité et plongeant ainsi le tournage dans le noir. Madoka constate que si Kyosuke a bien conscience des enjeux et de la nécessité de régler le problème avec Hikaru, elle voit bien qu'il ne sait pas comment s'y prendre. D'autant qu'il est à ce moment bien embêté par le mauvais tour que lui joue Komatsu. Mais ça, Madoka ne le sait pas. Et la situation ne va pas s'améliorer. Pourtant, la scène de la salle de classe qui arrive juste après va nous présenter assez clairement où en est leur relation. D'abord, comme évoqué plus tôt, on y retrouve une Madoka très impliquée dans son rôle, travaillant son jeu par la répétition de ses répliques et ses gestes. Kyosuke la surprend alors et voit qu'elle est gênée. Son attitude trahit une implication qu'elle n'assume pas totalement. Elle affirmait que ça ne l'intéressait pas, a sans doute accepté du bout des lèvres face à l'insistance de ses amis, surtout de Kyosuke probablement. Mais maintenant, elle est dans son rôle et joue pleinement le jeu. Tel un adulte qui affirme être bien au-dessus des enfantillages, mais qu'on retrouve juste après, très enthousiaste, affairé à des jeux d'enfants qu'il n'assume qu'à moitié. Car Madoka est l'image de la maturité, celle qui montre aux autres quelle est la voie à suivre pour devenir des adultes responsables. Mais après tout, elle reste une jeune adolescente de 16 ans qui apprend à peine grâce à Kyosuke qu'elle a le droit elle aussi de s'amuser, que tout n'est pas toujours que responsabilité et sérieux. Elle le comprend, mais n'est pas encore très à l'aise avec ça. D'où sa gêne de se rendre compte que Kyosuke l'a vue en train de répéter son rôle. Mais très vite, cette scène va revêtir une tournure plus sérieuse. En effet, Madoka ne sait pas ce qui se trame, mais lui est très inquiet de la suite des événements. Il sait que si les choses tournent mal, qu'il se voit obligé de déménager, il perdra assurément Madoka. C'est alors que par maladresse, pour une fois de la part de Madoka et pas Kyosuke, ils font tomber le script et se retrouvent l'un contre l'autre. Madoka dos à Kyosuke, lui ayant une main sur son épaule et l'autre sur le bras. Ils marquent un temps d'arrêt montrant qu'ils apprécient d'être si proches, mais ne vont pas avoir la même réaction. Kyosuke se sent poussé à précipiter les choses à cause de la menace qui pèse sur lui. S'il est forcé à déménager, il n'a plus de temps à perdre. Un peu comme à l'époque de l'épisode 11, il ne voit qu'une possibilité, se déclarer ouvertement. Il s'assurerait de ne pas perdre celle qu'il aime. Alors qu'elle est déjà très proche, ses mains posées sur les épaules de Madoka, il la serre encore plus contre lui. Tranquille s'apprête à franchir un nouveau palier. On sait que les contacts physiques sont rares entre eux et ont systématiquement du sens. Ils ne sont jamais anodins. Même dans les circonstances très particulières de l'épisode précédent, il n'y avait pas eu ce genre de contact. Ici, c'est la première fois qu'il serre vraiment Madoka contre lui. Mais on sent que c'est un peu forcé par la situation qui le pousse à agir. Sans être hors de propos, ce n'est pas totalement naturel. D'ailleurs, sans vraiment repousser son geste qu'elle apprécie, Madoka dit clairement que c'est un peu trop tôt. Elle veut faire les choses sans précipitation. Ses paroles sont toutefois très claires et confirment ce que nous avons décelé durant ces derniers épisodes. Ils n'ont plus de doute sur leurs sentiments mutuels et la concrétisation de leur histoire d'amour n'est maintenant plus qu'une question de temps. C'est très furtif et ça vient juste après qu'elle ait plus ou moins refusé les trames de Kyosuke. Donc on a l'impression que c'est un peu négatif. Or c'est tout le contraire. Je veux que nos souvenirs soient gravés, un par un, dit-elle. Elle verbalise de manière assez directe ses sentiments, ce qu'elle souhaite pour la suite de leur relation. Continuer de se rapprocher petit à petit et vivre enfin ouvertement leur amour. Cela fait écho à leur discussion sur l'île déserte il y a quelques mois. Déjà, Madoka temporisait en disant qu'elle aimait ce qu'il vivait à ce moment-là et ne voulait pas tout gâcher. Mais aujourd'hui, les choses ont changé. Ce n'est pas pour préserver leur amitié ou par égard pour Hikaru. Non, elle veut juste que l'amour se constitue petit à petit, naturellement. Sans forcer les choses comme Kyosuke le fait maladroitement, poussé par les circonstances. C'est sage de sa part. Elle sait qu'ils sont encore jeunes. Même s'ils ont maintenant 16 ans, leur amour n'est pas juste une amourette d'adolescent qui durera quelque temps seulement. Non, ils bâtissent une vraie relation qu'ils veulent durable. Alors pour eux, mais aussi pour nous, le maître mot est patience. Kyosuke accepte. D'autant que la situation avec Hikaru demandera encore beaucoup d'efforts.
les choses n'iront pas plus loin. Le contraste sera d'autant plus grand avec l'attitude de Hikaru. Souvent, elle passe pour la fille immature, qui s'approprie Kosuke sans vraiment qu'il ait son mot à dire. Et la scène suivante ne va pas être à son avantage, car elle va mettre en danger celui qu'elle prétend aimer, dans le but de satisfaire sa curiosité. Assurément, un raisonnement on ne peut plus court terme, bien loin de la vision long terme de Madoka, donc. Avant le tournage de la scène, Madoka sera d'ailleurs à nouveau contrariée par le manque de retenue de Hikaru. C'est Komatsu et Hata qui en feront les frais. Sans trop de conséquences cette fois. Mais on sent que Madoka tolère de moins en moins l'attitude de Hikaru. Et que si elle souhaite y aller doucement dans sa relation avec Kosuke, ce n'est plus vraiment pour l'aménager elle. On le constatera dans les derniers épisodes. C'en est terminé de la période des scrupules. Elle acceptera que Kosuke ne se précipite pas pour clarifier la situation, mais elle ira maintenant jusqu'au bout de la démarche. Et si ça déplaît Hikaru, tant pis. Et évidemment, ce sera encore plus le cas dans Anohi. Lorsque vient le moment de forcer Kosuke à montrer ses pouvoirs, Hikaru et lui tombent du toit. On voit alors qui compte pour qui. Yusaku crie le nom de Hikaru, Madoka évidemment, celui de Kosuke. L'épisode se termine sur les excuses de Hikaru qui évoque la possibilité d'avoir des pouvoirs de Kosuke. Madoka entend et réagit de manière assez positive. Ce serait formidable, non? Bien qu'elle ne soit pas à l'aise avec le surnaturel, si ça concerne celui qu'elle aime, ça ne lui pose pas vraiment de problème. Preuve que Kosuke aurait pu lui en parler sans crainte, bien avant le double épisode final. Komatsu et Hata ne se risqueront plus à dénoncer les pouvoirs de Kosuke. Amnésie ou peur des représailles peut-être. En tout cas, le déménagement déjà bien engagé des Kasuga, le camion était déjà chargé, n'aura pas lieu. Le passé de Kosuke ne se répétera pas et n'aura pas mis un terme prématuré à sa relation avec Madoka. Les choses seront-elles différentes dans le passé de cette dernière? C'est l'enjeu de l'épisode suivant. Madoka et compagnie, épisode 37. Alors que l'hiver s'installe sur la route orange, on prend conscience que de nombreux mois sont passés depuis que Madoka a rencontré Kosuke en haut du grand escalier. Des mois durant lesquels tout a changé pour elle. La délinquante des débuts a fait place à une personnalité bien plus douce et prévenante. Tandis qu'on avait droit à une démonstration de ses capacités martiales près d'un épisode sur deux au début de la série, ses prestations se font à présent beaucoup plus rares. On a bien eu une série de 4 épisodes, du 26 au 29, dans lesquels Madoka a fait parler la poudre, mais c'était justement une période où sa relation avec Kosuke s'était quelque peu distendue. Depuis, plus rien. Il semble que grâce à lui, ou pour lui, elle soit bien décidée à tourner la page. Pourtant, à l'image du passé de perpétuel déménageur de Kosuke à l'épisode précédent, celui de Madoka va ressurgir contre toute attente, et lui aussi mettre en péril leur histoire d'amour. Car si Madoka a coupé les liens avec ce monde-là, elle n'a pas pour autant abandonné les valeurs qu'il lui a inculquées. Notamment, celle de l'honneur et d'être redevable envers ceux qui le méritent. Mais si maintenant ces valeurs mettaient en péril son avenir avec Kosuke, serait-elle prête à se renier pour lui? Ou bien sacrifierait-elle ce qui est devenu si précieux à ses yeux? C'est l'enjeu de cet épisode. Celui-ci commence par un rêve prémonitoire de Kosuke. Ça commençait à faire longtemps. Mais malgré le temps passé, il ne s'est pas vraiment renouvelé. Une nouvelle fois, il rêve d'un malheur qui s'abat sur Madoka. Si on commence à avoir l'habitude de ces rêves surinterprétés et sans réel impact, il s'avère que pour une fois, il se réalisera quasiment à la lettre. Mais finalement, ce n'est pas si différent de ses rêves habituels, qui se réalisent souvent de manière assez fidèle, excepté la fin, et surtout sur son sens réel. Mais comme cette fois, Kosuke tombe par terre et se réveille avant d'en connaître la fin, il n'y aura pas de divergence finale avec la réalité. Toujours est-il que comme d'habitude, ça ne lui sera pas d'une grande utilité. La seule chose qu'on apprend dans ce rêve est que Madoka accepte de manière évidente que Hikaru prenne sa place si d'aventure le destin l'empêchait de concrétiser avec Kosuke. Mais passé ses élucubrations approximatives sur son rêve, on remarque un détail capital. L'absence totale de Hikaru dans le début de cet épisode. Comme on l'a évoqué plusieurs fois, depuis l'épisode 33 les choses sont actées.
Ce soir, Kyosuke attend ni plus ni moins que sa petite amie finisse son service à la Bakabu pour rentrer ensemble comme des amoureux. On a beau avoir droit à une classique diversion avec cette histoire de rêve, c'est bien ce qu'on voit de manière évidente devant nos yeux. Il s'est endormi en l'attendant. Puis maintenant, ils sortent ensemble le plus naturellement du monde. Comme ce sera d'ailleurs le cas plus ou moins directement dans la plupart des derniers épisodes. Et comme on l'a précisé plus tôt, il n'y a plus que des éléments extérieurs et inattendus qui pourraient compromettre cette situation. Après tout, ne l'ont-ils pas montré sans équivoque à Hikaru lorsqu'elle les a surpris sur le point de s'embrasser? Si elle ne veut pas l'accepter, après tout, c'est son problème. Pour leur part, Madoka et Kyosuke, bien qu'ils n'aient toujours pas verbalisé leurs sentiments respectifs l'un envers l'autre, s'autorisent davantage et commencent clairement à s'affranchir de leur réticence commune à peiner Hikaru. Tout n'est pas encore réglé, car Hikaru ne lâchera pas l'affaire, même devant les évidences. Pourtant, d'ici quelques épisodes, ils auront fait le tour de tout ce qu'un garçon peut partager avec sa petite amie. En tout bien tout honneur, bien sûr. Encore une fois, si on peut légitimement se sentir frustré à la fin de la série de ne pas avoir l'occasion de voir s'émanciper le couple Madoka et Kyosuke, impression accentuée avec le film Anohi, une relecture plus attentive de la série nous permet de voir qu'ils l'avaient fait depuis bien longtemps. Comme ce soir, où ils rentrent tranquillement tous les deux côte à côte, sans se poser de questions. De nouveau, où se trouve Hikaru au début de cet épisode? Nulle part. Comme l'endroit où l'amène inexorablement sa relation avec Kyosuke. Mais alors que ce couple informel profite simplement de leur maintenant habituel moment à deux, une figure emblématique du passé de Madoka va faire irruption. Il s'agit d'Oryu, une jeune femme qui tient un rôle important dans les gangs de rue et par conséquent dans le passé de Madoka. Blessée et en mauvaise posture, elle a besoin d'aide. Par réflexe, Madoka va venir à son secours et même prendre des risques pour la protéger. Elle sera reconnue immédiatement par les filles qui cherchent Oryu. Preuve que malgré les mois passés, elle n'a pas perdu son aura. Madoka tenait assurément une place importante dans ce monde de la nuit. Elle n'a pas été oubliée. Sa réputation est restée forte malgré son absence. Signe que par le passé, elle a largement fait ses preuves. Elle tiendra d'ailleurs tête à leur chef dans un plan très visuel, mettant en évidence son rang. On n'apprendra rien de précis sur Madoka, mais il est clair qu'elle avait une place en vue et forçait le respect pour ce qu'elle était. La scène entre Kyosuke et Hikaru montre également que Madoka a une vision lucide de la situation. Elle connaît les enjeux et les risques encourus d'avoir des démêlés avec les bandes de délinquantes. Les conseils de prudence donnés à Hikaru en sont la preuve. Mais lorsqu'Oryu est finalement enlevé par le nouveau gang qui tente de revendiquer le territoire, Madoka se sent forcée d'agir. Elle se remémore alors son passé et sa manière de tenir tête au gang en place qui tentait de la recruter, aidée à l'époque par Oryu, ce qui la fait se sentir redevable. On comprend d'ailleurs que Madoka avait une réputation de solitaire, imposant le respect, mais gardant son indépendance. Même dans ce monde de délinquance, Madoka était une marginale, un loup solitaire, une exception. Toutefois, la situation l'incite à sortir de sa réserve pour venir en aide à Oryu. Mais cela ne se fera pas sans conséquence. Elle pourrait s'attirer de graves ennuis qui pourraient tout remettre en cause. Kyosuke avait raison de s'inquiéter. Son rêve commence à se réaliser. Avant d'affronter son passé, Madoka se prépare chez elle. Elle rouvre une boîte conservée précieusement, contenant son stock de Mediator. Comme un symbole, elle rouvre son passé trouble, au risque de s'y perdre à nouveau. Hikaru, consciente des conséquences potentielles, tente de la dissuader d'agir. Elle sait quels sont les risques, elle ne veut pas perdre sa grande sœur dans ces événements. Mais Madoka est déterminée. Elle ne peut pas remettre en cause les valeurs qui ont forgé sa personnalité. Même si elle a beaucoup changé, elle garde son sens de l'honneur dans cette situation. Après avoir empêché Hikaru puis Yusaku de la dissuader d'agir, elle se rend là où elle devra affronter ses vieux démons pour secourir Oryu. En chemin, ses sentiments se révèlent, mettent en lumière ce qu'elle pourrait perdre. Elle se remémore en effet tous ses souvenirs marquants avec celui qui lui a permis de changer sa destinée et de s'affranchir de son passé. En parallèle, pour nous, c'est l'occasion de passer en revue ces événements marquants de l'histoire de Madoka et Kyosuke, de mettre en évidence quels sont les souvenirs majeurs de sa relation avec lui. Bien sûr, il y a leur rencontre, mais on a droit aux événements clés qui ont forgé leur relation.
On notera entre autres les moments les plus romantiques, mais aussi ceux qui ont signifié à Hikaru ce qu'il en était de sa relation avec lui. Elle se souvient des bons, mais aussi des mauvais moments. Autant de preuves que sa relation amoureuse avec Kyosuke est ce qui compte le plus pour elle aujourd'hui. Même si maintenant son sens des valeurs va la mettre en danger, mettant ainsi en péril son histoire d'amour. Tandis qu'elle est encore en chemin, Kyosuke intervient et tente personnellement de la dissuader d'agir. Mais quand bien même leur relation est ce qui compte le plus pour elle, on comprend que dans son esprit, les valeurs qui la définissent passent avant ses désirs et ses préférences. Son sens du devoir prévaut sur ses espoirs et ses intérêts personnels. C'est ce qui l'a incité durant tout ce temps à céder sa place par devoir à Hikaru, quand bien même elle en souffrait. C'est ce qui la caractérise, ce qui définit sa personnalité. Une nouvelle fois, elle sacrifie ses sentiments et ses désirs pour donner la priorité à son sens des valeurs. Elle se présente alors sur les lieux de la confrontation inévitable avec celles qui ont enlevé Oli. Montrant qu'elle n'a rien perdu de ses capacités, elle écarte facilement les filles qui protègent le site et se confronte rapidement à la chef de gang. Il va falloir clarifier la situation et définir qui a autorité sur ce territoire. Tout se jouera sur un duel au skateboard. Si pour nous, ça semble totalement improbable, on a compris au fil des épisodes que c'était ce qui caractérise les délinquantes. Un objet banal du quotidien, utilisé à des fins de démonstration de force. Les règles sont simples. Celle qui perd doit quitter. Comme toujours, Madoka démontre ses capacités hors normes, tandis que son adversaire du jour manquera de peu une chute fatale. Heureusement pour elle, Kyosuke utilisera le pouvoir pour éviter le pire. En bout de course sur son skateboard, et alors que le danger est écarté maintenant qu'elle a prouvé sa supériorité, elle atterrit dans les bras de Kyosuke. Bien que fortuite, et encore, c'est quand même surprenant que Madoka, jusque-là si à l'aise dans l'exercice, n'arrive pas à éviter Kyosuke, cette situation est particulièrement marquante. C'est la toute première fois qu'ils se serrent dans les bras l'un de l'autre. Une étreinte due aux circonstances, mais qu'ils sauront apprécier à sa juste valeur. D'autant plus que le danger est maintenant écarté. Soulagés, ils profitent de cet instant que le destin place fortuitement sur leur route. Si une nouvelle fois le passé d'un de nos deux amoureux a bien failli mettre en péril leur histoire, elle aura parfaitement résisté. Au contraire, les événements leur ont permis de se rapprocher davantage à travers cette étreinte imprévue mais précieuse, comme une validation tacite de leurs sentiments respectifs. Maintenant que nous avons la preuve que leur passé, aussi compliqué soit-il, ne peut pas se montrer assez fort pour remettre en cause leurs sentiments, que reste-t-il pour remettre en question leur histoire d'amour? La scène finale à l'hôpital accentuera cette idée. L'amour de Madoka envers Kyosuke est maintenant évident, et même pour les personnes extérieures, ce n'est plus si secret. En observant simplement la situation avec objectivité, l'amour entre Madoka et Kyosuke est facilement perceptible. Avec naturel, Madoka relaye le conseil de Kyosuke concernant les méfaits de la cigarette, trahissant ainsi l'importance énorme qu'il a pris dans sa vie. De son côté, Kyosuke arrive avec un bouquet qui est certainement destiné à Horiyu, qui se rétablit à l'hôpital. Mais qui tend à le présenter comme le petit ami qui prend soin de celle qu'il aime. Madoka aura beau être gênée, la situation parle d'elle-même, et Horiyu verra très clairement ce qui se passe entre eux. Plus le temps passe, plus la situation ne reste floue que dans l'esprit de Hikaru, car elle refuse la réalité et les évidences, ce qui devrait générer une prise de conscience. L'épisode suivant continuera dans ce sens. Concluons. Cette fois, on peut dire que la période de reprise en main de leur relation est bel et bien achevée. Madoka a réussi à rompre le statu quo par un déséquilibrage du triangle en sa faveur. Après avoir souffert de la distance qui s'était installée à l'approche de l'automne, mais décidé qu'elle ne laisserait pas faire cette fois, ses actions pour faire réagir Kyosuke ont porté leurs fruits. Les voilà donc de nouveau dans une relation de couple, comme il l'avait été au retour des vacances d'été. Certes, elle est toujours informelle et discrète, mais elle le sera de moins en moins dans la phase qui commence à partir de maintenant. Une phase d'affirmation de leur couple. Si pour eux les choses sont maintenant relativement claires, ils vont affirmer leur relation. Déjà pour eux-mêmes, mais le rendre également de plus en plus évident pour les autres,
comme ça a été le cas à la fin de cet épisode avec Hollywood. Mais évidemment, il y a quelqu'un à qui ça ne conviendra pas. Cet épisode est maintenant terminé, et comme évoqué en introduction, ces épisodes marquent la transition entre la saison 2 et 3. Nous aurons donc droit, à partir de maintenant, à un opening que j'ai présenté dans un podcast précédent, Kagame no Naka no Actress, l'actrice dans le miroir. Voilà pourquoi je vous propose de nous concentrer aujourd'hui sur le nouvel ending, Dance in the Memories. Et avec les événements que nous venons de voir dans le podcast du jour, on peut affirmer qu'encore une fois, ce changement se fait à point nommé. Tout comme pour l'opening qui souligne la volonté de Madoka d'arrêter de jouer un rôle, d'affirmer ses choix et donc sa relation avec Kusuke, parce qu'elle l'aime après tout. Ce générique de fin nous fait prendre conscience du chemin parcouru. Depuis des mois et le début de cette histoire, Madoka et Kusuke ont accumulé de nombreux souvenirs précieux ensemble, qui ont été brièvement mis en image dans cet épisode 37. Des moments romantiques uniques que nous avons partagés avec eux, mais aussi une histoire d'amitié forte entre eux et Hikaru. Bien sûr, cette dernière constitue un obstacle à leur relation, mais elle reste une jeune fille à laquelle ils sont profondément attachés, une personnalité enjouée et pleine de vie, au sourire communicatif. Elle fait assurément partie de ces doux souvenirs aux teintes orangées de leur adolescence, au milieu desquels ils désireront longtemps revenir danser, pour se rappeler avec nostalgie toute la valeur de ces moments précieux, et pourtant éphémères. Bonne écoute, merci à tous, et à bientôt!

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3: Il est 11h.

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1: Bonjour, la cour criminelle de la Charente a condamné un homme de 32 ans à 12 ans de réclusion criminelle pour avoir allumé 32 incendies entre juillet 2022 et octobre 2023. Cette peine est conforme à celle réclamée par l'avocat général qui avait décrit l'accusé, père de deux enfants, comme une bombe vivante. Google envisage d'implanter près de Châteauroux son premier centre de données en Europe, mais la contestation monte en puissance face à l'impact environnemental et paysager du projet. Le géant américain des technologies souhaite faire construire sur 195 hectares 8 à 10 bâtiments remplis de serveurs informatiques dans une zone d'activité à la clé la perspective de créer plus d'un millier d'emplois. Le projet est défendu par de nombreux élus. Adèle Gourini, 28 ans, auteur d'un coup mortel sur un adolescent de 15 ans qui s'était interposé dans une bagarre entre jeunes en 2024, à Romans-sur-Isère, a été condamné à 15 ans de réclusion criminelle. 25 ans avaient été requis. Le père de l'accusé principal, Boutaleb Gourini, jugé pour complicité de violence volontaire, a lui été condamné à 2 ans ferme. Son beau-frère, qui a aidé à leur fuite, à 6 mois ferme. La France appelle les autorités russes à revenir sur leur décision de prendre le contrôle de plusieurs filiales d'entreprises françaises. Un décret de Vladimir Poutine a organisé, rappelons-le, le transfert vers une société russe des actifs de la filiale russe d'Auchan et de l'ex-entité de Leroy Merlin. Un adolescent âgé de 15 ans, proche de l'ultra-droite, a été mis en examen pour avoir projeté une attaque contre son ancien lycée. Il lui reprochait d'avoir envisagé de cibler de manière indifférenciée des élèves de cet établissement dont il avait été exclu. C'est la fin de ce flash, une très bonne journée à notre écoute.
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1: Mettez-vous en position, nous avons des créatures à combattre.
2: Ils vont sortir du couloir.
3: Moi, je vais rester ici pour surveiller.
1: Mais t'es vraiment dégonflé.
4: Baston !
2: Je vois des oreilles pointues et des crocs.
1: Alors, qu'est-ce que c'est ?
4: Des orques ! Ah, l'assaut !
1: Mais attendez, là ! Je suis pas prêt ! C'est bien parti. Attendez !
2: Les nains et les barbares sont déjà assurés.
1: Oh, mais calme ! Putain, mais je suis vraiment pas prêt, là ! Faut s'organiser ! Eh non, mais pas tous en même temps!
3: Fais attention avec tes flèches!
1: Bon, je vais sortir mon épée. Qu'est-ce que c'est que cette lumière?
5: La gifle de Nazar!
1: Mais c'est pas la peine de gaspiller tes sorts contre les orques! Je fais ce que je veux! Quel bordel!
5: Ouais!
4: C'est trop facile!
2: Ils sont vraiment horribles!
1: Mais vous êtes malade! Ces gens sont des brutes.
5: Mais ouais, c'est ça. Bon, je vais les fouiller.
1: Doucement, nous devons partager le butin.
5: Pas question, celui-là, il est à moi.
6: Et moi, j'ai lancé un sort.
4: C'est de la merde, ta magie.
2: Et moi, j'ai tiré une flèche.
5: C'était pas la peine.
2: C'est vraiment injuste.
3: Tu auras plus de chance la prochaine fois.
1: Je vais fouiller l'autre. Qu'est-ce qu'il y a?
6: Il veut pas qu'on touche à son arc.
1: Eh merde!
3: Il détient peut-être un objet capital pour notre mission.
6: Tu dis qu'il te donnera ses vêtements quand il l'aura mangé.
2: Mais il va vraiment manger cette créature puante?
1: Hélas!
5: Bon, j'ai terminé avec l'orque.
4: Alors?
5: J'ai trouvé une vieille gourde avec du vin pourri, une épée cassée, un couteau, un bouclier merdique, deux pièces d'or et une clé avec une étiquette.
3: J'aimerais bien examiner cette clé.
5: Tu peux toujours courir.
3: Allez, donne-la-moi.
5: Va chier.
1: Pour l'instant, nous n'avons pas besoin de clé. Alors poursuivons.
4: J'ai soif.
6: J'ai besoin de faire le plan. La pièce fait 6m34 sur 10m78 et la hauteur au plafond est de 3m55.
1: Eh ben,
6: les murs sont de granit noir et on peut voir ici la marque de l'architecte. Mort il y a 400 ans, étouffé par son édredon.
2: C'est stupéfiant.
6: La pièce complètement vide est éclairée par une torche. Le couloir d'une largeur de 2m55 se dirige vers le nord et disparaît dans les ténèbres.
1: Le voleur va passer en premier pour détecter les pièges.
3: Vous êtes sûr?
1: Oui, c'est capital. Allez, vas-y.
3: Mais il y a peut-être d'autres orques?
6: Si vous voulez, je peux lancer un sort de détection pour
1: les... Non!
5: Tu vas les détecter, ces pièges, oui ou non?
2: Je peux te couvrir avec mes flèches.
3: D'accord, j'y vais.
1: Attends, avant que tu partes, je voulais te dire... Tu sais, on n'a pas été toujours juste avec toi et... Si t'arrive quelque chose, je veux que tu saches qu'on pensera longtemps à toi et à ton courage.
3: Merci, c'est vraiment rassurant.
5: Allez, avance, qu'est-ce que t'attends?
2: J'ai préparé mon arc.
1: Tiens, voilà ma torche.
3: J'y vais.
1: 1 mètre.
5: 2 mètres.
2: 3 mètres.
6: 4 mètres.
1: 6 mètres.
5: Il s'en sort bien.
2: 8 mètres.
4: Hey, il y a quelque chose là.
5: Ah, j'ai mal.
2: Ah merde, je l'ai touché.
5: Aïe.
1: Mais pourquoi t'as tiré?
2: Mais j'ai pensé qu'il y avait un monstre.
5: Mais c'est pas vrai, quel débile.
3: Je ne sais pas ce qui se passe, mais ça fait très mal.
1: L'elfe t'a tiré une flèche dans le dos.
2: Je suis vraiment désolé.
5: J'ai plus envie de détecter les pièges. Enlevez-moi ça.
1: Fais voir cette blessure.
6: Ah, tu l'as pas loupé.
4: Bravo!
1: Toi, la magicienne, fais quelque chose pour soigner cet homme qui souffre.
6: Désolé, je ne suis pas doctoresse. Je fais de la magie de combat.
5: Tu mens, tu as soigné l'elfe il y a 10 minutes.
6: Je n'ai plus de sort de soins disponibles.
5: Ça fait atrocement mal.
1: Mais vous êtes tous dingues!
5: Il a assommé le voleur.
4: A plus mal maintenant.
6: Il dit que c'est pour l'anesthésie. Il faut enlever la flèche.
2: Je vais le faire. J'ai des compétences en chirurgie.
1: Éclairez-la!
2: Passez-moi un couteau.
1: Tiens.
6: C'est une vilaine plaie.
5: Il faudrait mieux de le laisser là, il va nous encombrer.
4: De toute façon, c'est un connard.
1: Un peu de solidarité, bordel.
2: Attention, je tire la flèche. 1, 2, 3.
5: Eh ben, ça l'a réveillé.
2: Ça pisse le sang, il ira pas loin.
5: J'ai pas envie de mourir, moi.
1: Pose la torche sur la plaie, on va le faire cicatriser.
5: Attendez. Mieux.
1: Je crois qu'il va s'en sortir.
6: faut maintenant voir ce qui se cache dans ce tunnel.

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2: Bonjour à tous, on parle objet connecté aujourd'hui avec X-Sense, du thermomètre au détecteur connecté, un écosystème pour surveiller la maison. Après avoir testé le thermohydromètre Stoa et sa station, eh bien, trois nouveaux capteurs de l'écosystème X-Sense. Alors, fuite d'eau, monoxyde de carbone ou encore hausse anormale de température. La marque propose donc de surveiller toute la maison. Les tests ont permis de découvrir un écosystème plus vaste qu'un simple thermomètre connecté. Relié au Wi-Fi, cette station sert de relais entre une application et les capteurs radio de la marque. Elle peut accueillir jusqu'à 50 appareils. Détecteur de fumée, de chaleur, de fuite d'eau ou de monoxyde de carbone. Se retrouve donc ainsi dans la même application disponible sur iOS et Android. Tous ne suivent

0: Suivent toutefois pas la même logique. Certains nécessitent la SBS50, tandis que d'autres se connectent directement au Wi-Fi, sans aller jusqu'au test complet, puisque le fonctionnement reste identique au thermohyromètre connecté. Trois autres de ces appareils, le Stoa constitue donc la porte d'entrée la plus paisible dans cet univers, avec un écran de 2,7 pouces qui affiche la température et l'humidité en grand caractère, avec un indicateur de confort. Il peut être posé à plat, incliné ou sur pied ou même accroché au mur. L'autre test, la simplicité de l'application, puisque celle-ci conserve les mesures par heure. La SBS 50 peut alors sonner ou envoyer une notification si une pièce devient trop chaude. En tous les cas, eh bien, cette application est disponible à 24,99€ et 89,99€ pour les 4 capteurs avec la SBS 50. On se retrouve très vite avec d'autres objets connectés à découvrir.
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2: Aujourd'hui, Bad Luck Witch, une série de Shin Arakawa, publiée chez Tonkam en 2014. Selon son horoscope, ce devait être son jour de chance. Enji, tout confiant dans l'avenir, rêve de rencontrer au prochain carrefour une fille. Mais c'est un camion qui croise sa route et le percute violemment. Le voilà donc mort dès la quatrième page. Cependant, il se réveille avec un nouveau corps dans lequel son cerveau épargné a été transféré. C'est Akuu, une sorcière qui l'a opéré et dotée de capacités extraordinaires comme celle de la régénérescence. Mais cette métamorphose a coûté la bagatelle de 100 millions de yens. Et comme tout se paie, Akuu impose à Enji d'entrer à son service pour payer sa dette. Un travail qui, sous la couverture officielle d'un café, consiste à gérer les débordements de créatures surnaturelles appelées les Klee qui peuplent notre monde. Et comme les autorités sont de la partie, c'est l'inspecteur Serizawa qui leur confie des missions aussi simples qu'éradiquer une épidémie de parasites, endormir une grenouille géante ou arrêter des trafiquants de clés. Avec humour et légèreté, le récit oscille entre science-fiction et fantastique. Les personnages, plutôt délirants, ont des pouvoirs farfelus, plus ou moins adaptés, qui les rendent sympathiques. Source de comiques récurrents, la drôle relation de dominant-dominé qu'entretiennent Akuu et Enji n'est pas sans rappeler celle du célèbre couple Watanuki Yuko dans Crossholic. Des notes intégrées en bas des cases éclairent les nombreux jeux de mots, des prénoms ou des dialogues, permettant ainsi au lecteur de mieux les apprécier. Quelques allusions grivoises parsèment les dialogues, mais qui sont plus du registre de l'humour que de la vulgarité. Le dessin ne brille pas par son originalité, mais le rythme est dynamique et la narration fluide. De l'action, des gags, un fantastique qui ne se prend pas au sérieux assure une lecture divertissante. C'était Bad Luck Witch, une série prévue en 6 volumes de Shin Arakawa, publiée chez Tonkam en 2014, à conseiller à partir de 13 ans.

0: l'avoir remarqué.
1: Maître Hibou fait de discours que l'on ne comprend pas toujours.
2: Eh bien, je me rappelle ma tante Mathilda du côté de mon oncle qui avait perdu sa hulotte et qui me disait...
3: Si

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La paix n'est pas de ce monde. Voilà la triste réalité. Et la réalité est semblable à ce fleuve. On pourra toujours tenter de l'endiguer. Elle finira par tout engloutir sur son passage, impitoyablement.

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0: こんばんは。
1: La météo pour ce dimanche 20 septembre, l'anticyclone protège les deux tiers sud du pays avec un temps très ensoleillé et chaud l'après-midi. Les températures pour ce dimanche matin, tout d'abord 11 degrés pour Lyon, 12 à Toulouse, 13 degrés pour Strasbourg, Bordeaux et Biarritz, 14 degrés pour Paris, 17 à Lille et Cherbourg, 17 également pour Brest et Perpignan, 18 à Nice et 20 degrés à Ajaccio. Et pour ce dimanche après-midi, 20 à 21 degrés le long des côtes de la Manche, 24 degrés en région parisienne, 25 sur le Grand Est, 26 sur le Centre-Val de Loire et les Pays de la Loire, entre 27 et 28 degrés sur la Nouvelle-Aquitaine, 28 dans la vallée du Rhône, 29 sur l'Occitanie et jusqu'à 30 degrés pour Marseille.
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0: Bonsoir à tous et bienvenue dans Dragon Ball Cast, le 77, ah c'est dur à dire quand même, le 77e épisode ce soir.
1: Merci pour l'effort
0: compagnie...
1: quand même.
0: Ouais, de rien. Je suis en compagnie de Shonen Gohan, comme vous l'aurez entendu.
1: Oui, c'est moi-même.
0: Bonjour, bonjour.
1: Et bonjour.
0: Et de Ortiasma, ça faisait longtemps.
2: Salut, ça faisait 2 épisodes, ça va.
0: Ah, pas en termes d'épisodes, en termes de durée, moi ça faisait longtemps que je t'avais pas entendu mon petit.
2: C'est vrai.
0: Et donc ce soir, on va parler du film 8 de Dragon Ball Z. Il s'intitule... Alors je vous passe la VO parce que mon accent ce soir est à chier. Mais en traduction littérale, ça donne brûle, combat sanglant, combat ardent, super combat décisif.
2: Bon voilà,
0: c'est très très
3: c'est
0: vendeur,
3: bref,
0: je sais.
3: C'est succinct, c'est
0: voilà. Mais c'est très, que... c'est très vendeur, mais en VF on l'a appelé Broly Super Guerrier. Voilà.
2: Faut savoir que tous les films Dragon Ball Z auraient pu s'appeler comme ça, tellement c'est vrai. Le titre est générique. Eh bagarre, attention bagarre.
0: C'est... voilà, c'est la lubie des titres japonais. Heureusement ils ont un peu arrêté depuis 2013. Pour Dragon Ball, donc on les en remercie.
1: Ouais. Hein. Pour les titres de films, c'est vrai que c'est quand même plus simple.
0: Après, ils sont classe quand c'est dit en japonais, hein. Mais quand tu traduis, bon.
1: Oui, japonais, après, ils se sont dit non, on va pas traduire ça comme ça, on va faire simple.
0: Ça. Donc, voilà. Donc, on avait déjà fait un podcast en deux parties sur Broly DBS.
1: Exactement.
2: Exact. Ouais,
1: à sa sortie d'ailleurs. Quelle époque?
0: Oui, en 2019, ça remonte. Hein. Et oui. Du coup. On va parler de Broly DBZ cette fois.
1: Et voilà, celui de 93.
2: Broly le super Broly. Guerrier.
0: Le fameux.
1: Le super guerrier vert. Hein, du
0: coup. Oui, parce que du coup, c'est vrai que le titre français, il est raccord. Hein. C'est le premier méchant. C'est pas le premier méchant Saiyan qu'on a.
2: Mais c'est bien le premier méchant super Saiyan.
0: Voilà,
2: exactement. Et pas des moindres.
1: Donc, par le bestiau. Sacré bestiole, en effet.
2: Et ouais, d'ailleurs, pour ouvrir les hostilités, je pense que à ce jour, à part les sorties du Dragon Ball moderne initié avec Battle of Gods en 2013, c'est le film le plus long et ambitieux de l'époque. C'est pour le coup, il fait 1h12.
0: En termes de durée, ouais, je crois, parce qu'il dépasse.
3: Je pense qu'il fait 75 minutes ou 75 minutes.
2: 72, ouais.
1: Ça. Ah, 72, pas 15. Bon. Ouais, donc ça fait plus d'une heure, quoi. C'est plutôt rare.
0: Ouais, d'habitude, c'est plutôt 45-50 minutes.
1: Ouais, c'est ça, quoi.
2: Non, ouais, c'est vraiment des courts-métrages.
0: Ah, on dirait plutôt moyen-métrage, mais bon.
2: Oui, c'est vrai.
0: Après, ça dépend des législations, ça. C'est...
1: voilà, quoi.
0: Mais effectivement, voilà, il dure 70 minutes, donc c'est quand même conséquent pour l'époque.
2: Une belle bête,
0: oui, c'est ça. Alors que même le film qui sort juste après, donc le film 9, qui est cher à ton cœur, Johan...
1: Tout à fait, parce que c'est le meilleur, tout le monde le sait.
0: Il ne dure que 49 minutes.
1: Eh oui, mais parfois, quand c'est court, c'est bon.
0: C'est ça.
1: Comme les blagues, hein, plus c'est court, c'est bon. Les plus courts sont les meilleurs. Hein.
2: C'est pas ce que disait mon ex, mais du coup, le film
0: s'ouvre avec
2: la destruction de la fameuse galaxie du Sud par Broly. Moi, cette scène, elle m'a toujours paru bizarre parce que oui. C'est quand même conséquent de détruire
0: c'est une galaxie, quand
2: la
0: même,
2: galaxie
0: ouais.
2: du
0: et quand,
2: sud.
0: Quand tu la vois qui dépop comme ça, comme pixel après pixel,
2: ouais.
0: C'est stylé, hein, mais c'est vrai que demande quoi.
2: Le caillot cardinal du sud, il devait bien se faire chier après cette période-là dans l'univers de Dragon Ball quand même.
0: Il y avait peut-être personne, ils étaient tous morts.
2: Ah mais Paikwan, il aurait pu le pichneter en 2-2, mais...
0: Attends, il est au sud, il est pas à l'ouest.
2: Ouais, je suis quasi sûr qu'il est au sud.
0: Enfin, dans tous les cas, il était mort.
2: Ah bah non, peut-être que je confonds avec Papoy.
0: Remarque, on sait pas à quel âge il meurt, mais oui, pourquoi pas. Mais bon, c'est surtout le fait qu'il y ait une destruction instantanée de la galaxie, comme ça, il est en tout plein.
1: Le protecteur du caillou de l'Ouest, effectivement. Merci, Luigi.
0: Maintenant que t'as tout détruit... Voilà. Ah, tu vois, c'était bien l'Ouest.
2: Bien vu. Mais visiblement, il y a que Goku...
1: C'est plutôt qui est à l'Ouest.
2: Il
1: hein.
2: y a que Goku qui a le droit de descendre sur Terre pour sauver le monde. Bon, bah, ok. Hein.
0: Ouais, voilà. Il est sous-entendu, il me semble qu'il était mort depuis un moment, quand même,
1: Oui, je pense que ça fait un moment qu'il est là, lui. Hein. C'est comme
0: mais bon,
1: les
0: bref,
1: autres,
0: on digresse déjà. Oui, alors qu'on n'a même pas commencé le film, mais effectivement, la galaxie, quand tu la vois, c'est des pop comme ça, tu te dis, bah, il est où, Broly, du coup hein Enfin, on connaît pas encore son nom, mais le mec, il a détruit une galaxie, bah, il est où, il respire comment
2: Ouais, après, on, Frieza, sait pas le mec. Si... on sait pas s'il a pété un câble en déversant un flot d'énergie énorme d'un coup, s'il a détruit les planètes au fil des années. Mais dans la réalisation, ça semble plutôt dire que ça arrive d'un coup, non, avec Kaio ouais. qui s'inquiète surtout, immédiatement.
0: Surtout qu'il est pas censé dépasser le Super Saiyan qu'on voit avec le diadème. Hein.
2: Ouais. Comme dirait Georges Lican, la galaxie du Nord a été détruite par des super guerriers.
0: Oh mon dieu.
3: Ah mais ça toujours là.
0: Il n'y a rien qui va dans cette phrase.
3: Finalement, il y a vraiment quelque chose qui va là-dedans.
0: Effectivement. Mais et voilà, donc... ça met tout de suite la tension dramatique. On voit, parce que le film d'avant, c'était, on était toujours sur Terre avec des cyborgs.
2: Ouais, c'est vrai.
0: À chaque fois, c'était des menaces qui venaient sur Terre, en fait.
2: Sauf Metal Cooler, qui était le film plus SF.
0: Oui, sauf là
2: SF.
0: Où on allait aider les Namek, ça faisait
3: donc il n'est pas SM, ça va quoi.
2: Mais voilà. On n'était pas complètement dépaysé non plus, alors on que là, ça va vraiment être une nouvelle planète.
0: Voilà, on venait de finir l'arc Frieza, donc ça fait un peu une redite, on dit « Ah, oh, les Namek sont encore dans la dèche, faut qu'on aille les aider. » C'est vraiment des clodos. Bon,
3: toujours les mêmes, hein.
0: Ils se font encore envahir leur planète, non mais ça va bien.
3: C'est pire que la princesse Zelda, il faut toujours aller sauver.
0: Ça fait un peu ouais, un Mario ou un Zelda le truc, mais bref, c'est pas grave. Et là, pour une fois, on a une menace vraiment, c'est encore dans la surenchère, hein, bien sûr, mais une menace galactique, pour le coup. Mmh.
3: Ouais, c'est vrai que ça sort un peu de la planète habituelle.
0: Ouais, là, péter des planètes, c'est has-been, maintenant c'est... fais gaffe, je pète ta galaxie.
2: Mmh. Hein bah, ouais. Ça fait bien le pont entre celle qui menaçait de détruire le système solaire au même moment, enfin à la même période de cette game, et dans la saga Boo où c'est tout l'univers qui est en danger, Broly il est là, il prend l'entre-deux, il détruit une galaxie.
0: Oui, c'est ça, c'est.
2: Mais du coup,
3: tout va bien. Quoi.
2: Après cet opening, on a un début de film que j'aime beaucoup, en mode un peu tranche de vie, avec le Goku dépaysé qui doit aller inscrire Son Gohan à une nouvelle école.
0: C'est ce qu'il y a de meilleur dans ces films. Enfin, j'adore les passages tranche de vie, en fait. Dans
3: ah oui, surtout là, ils prennent le temps vraiment de...
0: Et, ah oui, juste pour la petite info au passage, du coup, il a été diffusé... 6 mars 93 au Japon,
2: ouais.
0: lors de la diffusion des épisodes 176 et 177.
2: Et oui, qu'est-ce qui se passait dans ces épisodes-là?
0: Eh bien, c'est le tout début du Cell Game, Mr. Satan qui s'attaque, show, qui fait sa démonstration face à Cell, il me semble.
2: Ah ouais, exact, c'est ça.
3: Très bien, ouais, ça va bien avec le...
2: Avec l'ambiance du film.
3: Oui, les apparences des personnages. Hein, c'est... Ouais.
0: Donc voilà, bon, le manga était plus avancé évidemment, mais au niveau de l'animé, on en était là en fait. Mm. Et le film se déroule normalement, si on voulait le situer, il se déroulerait avant.
2: Pendant la période d'attente du Cell Game.
0: Du Cell Game, si il se déroulait dans la chronologie, ce qui n'est pas le cas évidemment, puisque ce Broly-là n'est pas canon.
3: Et non.
2: Rappelons-le.
3: Malheureusement pour eux. Ben moi, je trouve que c'est une introduction plutôt sympa. Et un truc qu'on a rarement, parce que d'habitude, les films, comme ils n'ont pas le temps,
0: Dépend, regarde, il y avait quand même des introductions. Pour Kula, notamment, il y a une très bonne introduction flashback.
3: Ça, c'est vrai.
0: Il reprend des images du TV spécial de Bardak.
3: Ouais,
0: Slug aussi, il y a pas mal. Enfin, je trouve que c'est ça que j'aime bien dans les films, même s'ils ne durent pas longtemps. Parce que là, bon, pour le coup, là, ils ont le temps de prendre le temps avec
3: Broly, qui
0: dure 70 minutes. Et même les autres qui durent que 45 minutes en moyenne, ils arrivent à poser une ambiance, une intro, on n'est pas tout de suite dans l'action, c'est sympa.
2: C'est vrai. Ouais. Et là, pour le coup, c'est vraiment une ambiance dépaysante, parce qu'on a ce Goku en costume tout beau, tout propre, qui révise avec Chichi dans
0: le
2: la queue.
0: Le sport et la lecture.
2: Les passe-temps favoris sont le sport et la lecture. Il y a Goku en VO, vu que j'ai eu le temps de mater juste le début du film en VO tout à l'heure, ça m'a fait marrer quand il sort à Chichi, mais un entretien de ce genre, c'est juste un concours de mensonges.
0: Exact.
2: Le regard qu'il a sur la société, lui qui est tellement innocent.
0: C'est sa naïveté, sa candeur qui est touchante en fait.
2: Et du coup... c'est dans la même scène de tranche de vie qu'on a droit au j'ai descendu dans mon
0: le fameux romarin. Oui,
3: ah oui, ça, le romarin là-dessus est très
0: le romarin est tellement culte, écoute.
2: De Monique Nevers. Non, bah du tout, qu'est-ce que je raconte, c'est dans des BZ de Kai, Monique Nevers qui double Krillin.
1: Oui, c'est s'appelait Claude Chantal, je pense.
0: Non, c'est Claude Chantal, exactement. Voilà. Claude Chantal était très très bien pour Krillin.
2: Ouais.
0: Mais, mais c'est vrai que oui, pareil, moi j'ai vu la VF plus souvent que la VO, comme toi, je les ai découverts comme ça.
1: Ah non, moi j'ai vu la VO d'abord, donc du coup la VF, je la connais à peine.
0: Ouais, bah, forcément. Et donc du coup, ça, ça marque effectivement dans ce film, la façon horrible qu'elle a de chanter J'ai descendu dans mon jardin.
1: Et j'ai appris que c'était une vraie chanson en plus.
0: Oui, oui,
2: mais
0: c'est
2: bien
0: une...
2: sûr.
0: Justement, ouais. C'est une vraie chanson.
1: Ah, moi je
0: ne
1: le sais pas du
0: notre...
1: tout, qu'est-ce qu'il raconte comme connerie, toi. Mais...
0: en fait, c'est une vraie chanson enfantine de notre folklore et je pense que bah, c'est la même chose en VO, il doit y avoir une chanson
2: ouais, c'est
0: japonais.
2: C'est, cas, c'est une très bonne adaptation.
0: Et du coup. Enfin, je suppose, hein, parce que sinon je vois pas pourquoi mettre ça. Ou alors bon. C'était son impro, son inspiration.
2: C'est possible.
1: Oui, c'est ça, mais c'est ça, c'est clairement. On a vu ça. Bon, j'avoue que pour le japonais, je peux pas. Mais je suppose que oui, hein, ça va très.
0: Après,
1: c'est là qu'on voit que.
0: Dans tous les cas, il chante mal, hein, de toute façon.
1: Oui, bah oui, de toute façon, il casse les pieds à tout le monde. Ça, c'est... mais au moins, on voit que l'adaptation française est bien faite. Enfin, bien pensée cette fois-ci, toi. C'est... Ça, nous, on se souvient plus de J'ai descendu dans mon jardin. Hein. Pour y cueillir du romarin, c'est
0: ouais,
1: quand même quelque chose.
0: Nico, tout ça, voilà.
1: Oui, genre, Nico, Nico, à la fin. C'est... Oh, ça devient gaspillé, après, tu te dis, mais ta gueule, Krillin.
2: Genre, Nico, Nico. J'en peux plus, il me casse les oreilles.
0: C'est ça.
1: Oh, ouais, ouais, ouais, on a tous Végéta, je crois, à ce moment-là, quoi.
2: Mais grave.
1: Franchement, c'est infâme, quoi.
2: Et Tortue Géniale juste... qui le félicite.
0: Oui, bah, lui, il est bourré, je crois, c'est
2: oui, oh, il est complètement sous.
0: Ouais, il est complètement sous. Il dit, vas-y.
1: Il est trop poli pour dire que c'est nul.
0: Il encourage et tout.
1: Et bon, les parents de Bulma qui aiment bien aussi, forcément, parce qu'eux, ils sont dans un autre monde.
0: En fait, ça plaît aux vieux, sa chanson.
1: C'est ça, voilà, quoi. Y a juste Oolong qui dit que c'est nul. Donc, Gohan, il est trop gentil pour dire quelque chose.
0: Non, mais Oolong, s'il était un schtroumpf, ça serait le schtroumpf grognon, de toute façon.
1: Bah, clairement.
0: Tout le temps en train de râler.
1: Ah, c'est... Il a un caractère de cochon, qu'est-ce que tu veux, hein.
2: Surtout avec le doublage de Philippe Ariotti.
0: Oui.
1: Ah oui.
0: Magnifique, magnifique.
1: Oui, oui. Ouais, je suis en train de voir la scène, c'est vraiment...
0: Ah ouais. Et du coup, cool. Cette scène est... Enfin, il est interrompu. Enfin, non, même pas interrompu, il continue de chanter tout seul, je crois.
2: C'est
1: oui,
2: vrai, ouais.
1: Oui, Krillin continue de chanter pendant un moment.
0: Voilà, alors que les autres sont...
1: Ils sont déjà passés, et quand il ouvre les yeux, parce qu'il a fermé les yeux, il remarque qu'en fait, il n'y a plus personne.
0: Voilà. Les autres, ils sont accaparés parce que bah, y a un vaisseau spatial qui se pose sur Terre.
2: C'est pas commun.
0: Oh, surprise. Alors, c'est pas commun dans le manga, mais dans les films, c'est très commun.
2: Ça devient, oui, ça devient tous les 4 matins.
0: Ça devient même banal quand même, hein, parce que bon, dans le 3, on les voit
1: c'est
0: pas.
1: Un arbre.
0: Eux, ils les voient pas, parce qu'après, c'est l'arbre, mais bon, l'espace. Dans le 4, pareil. Dans le 5, pareil.
1: Mais je crois que c'est le premier vaisseau qu'il voit vraiment, parce que les autres,
0: mais
1: ils
0: là,
1: sont un peu...
0: Ouais, je crois que c'est la première fois qu'il le voit atterrir, pour le coup, c'est vrai. Ouais. D'habitude, il voit les effets secondaires où ils s'en rendent compte qu'ils sont déjà là, mais il est trop tard. Si, il y a celui de Slug, il le voit, où il est déjà posé, mais...
1: Oui, oui, oui, bah, il
0: on le voit tout de suite, quand même. Ouais.
2: Mais là, la différence de tous ces films-là, du coup, c'est cool de souligner que Paragus, il vient en paix, entre guillemets, il prend, le temps de, il prend le temps de poser son bolide parmi
0: alors,
2: les Sakura.
0: En paix, ouais,
1: magnifique,
0: mais,
1: d'ailleurs, hein.
0: Mais quand tu vois quand même
2: beau
0: tous
2: décor,
0: les soldats qui descendent et qui viennent s'agenouiller devant Vegeta... T'as pas forcément confiance, et surtout quand tu vois la gueule de Paragus, excuse-moi.
2: Ouais, c'est vrai qu'il a
0: t'as
2: pas l'air
0: confiance.
1: C'est quoi ce délit de faciès, monsieur Kunagi? Ça va pas du tout, ça.
0: Bah, je suis désolé, mais déjà, il a pas de goût parce que c'est un armure bariolée de toutes les couleurs, c'est moche.
2: Oui. Hein. C'est vrai que son armure est hideuse, on dirait un peu dans le même genre que celle que Vegeta avait au tout début de l'animé avant de
1: après,
2: se faire recolorier.
1: Il y en a une rose dans des BS, Broly. Hein.
0: Bah justement, je voulais pas faire de la comparaison, mais franchement, d'un point de vue chara-design, je trouve bien meilleur dans le DBS Broly.
2: Oui, c'est sûr.
1: Non, mais je suis d'accord.
0: Mais bref,
1: rose,
0: on a dit qu'on allait dire du bien de Paragus, pardon, Charnalk.
1: Oui, voilà. Non, on a dit qu'on allait dire du mal de son Seiyuu parce que Charnalk le déteste.
0: Non, il est formidable, son Seiyuu.
1: Non, mais comme ça, moi si je peux dire des trucs quand il est pas là, il va pas m'écouter de toute façon.
0: Ah oui,
1: c'est lui qui fera le montage, zut.
0: Tu mettras des petites images de Tenshinhan.
1: C'est lui qui va faire le montage, je suppose, donc il va m'écouter quand même. Ah zut, c'est raté.
0: Et donc, bref. Oui, il arrive et tout de suite, ça lance des grands princes Vegeta. Enfin, roi
1: Vegeta, bien sûr.
0: Pardon, roi Vegeta et. Et Trunks, ah oui, il faut souligner Trunks. l'acteur du coup, oui, là, il est là.
1: Et Prince Trunks, ça fait bizarre d'ailleurs.
0: Et du coup, oui, il l'appelle Prince Trunks, vous venez avec nous. C'est bizarre, bien, effectivement,
2: il est bien renseigné.
0: C'est lui le prince. Quoi. Et c'est vrai que tu te demandes, après coup, hein, parce que sur le moment, tu te demandes pas, mais après coup, tu te dis, il est bien informé quand même, le mec. Donc, il connaît ce Vegeta, ok, mais Trunks, d'où il le connaît? Envoyé des espions, qu'est-ce qui se passe?
1: Bah oui, à mon avis, il a envoyé des petites mouches espions de Dr. Gerot.
0: Comme Dr. Gerot, ouais, c'est ça.
1: Et du coup, il a pris ses cellules, et du coup, il va y avoir un cell bientôt qui va arriver.
2: Ou il a peut-être...
0: c'est parti trop loin, là. Donc, il ne faut pas faire confiance aux moustachus.
1: Le sombre moustachu.
2: Il a peut-être accès à la technologie du scénarium qui lui permet de pouvoir avoir toutes les informations dont il a besoin pour,
0: pour faire avancer
2: le scénario.
0: C'était donc ça.
1: C'est bien mystérieux tout ça.
0: Mais donc oui, voilà, il arrive, je crois qu'il dit que ils ont reformé une petite planète Vegeta. Ils sont pas beaucoup, mais qu'ils en ont refermé une et qu'il est le roi de cette planète.
2: Bon. Et d'ailleurs, Dragon Ball Super Broly, dans ses artworks, va reprendre l'apparence de la nouvelle planète Vegeta du film 8 pour créer sa planète Vegeta originelle à lui, avec le même palais du roi et tout. Et,
0: au niveau des décors, c'était très très similaire. Ouais.
2: C'était vraiment très bien vu de la part des artistes de la Toei qui ont fait ça, parce que ça permet de...
0: Un clin d'œil,
2: Même si c'est pas canon le film 8, ça permet de construire un lore solide autour de la planète Vegeta, de son architecture et tout quoi.
0: Ouais, ça fait un beau clin d'œil mystique tout simplement aussi.
2: Ouais, c'est vrai, c'est vrai.
1: Mais déjà, il parle déjà du légendaire Super Saiyan d'ailleurs.
0: Oui, parce que il voit bien que Vegeta il est pas intéressé en fait. Il s'en fout de commander deux pauvres Saiyans. Roi de rien du tout, quoi.
2: Vegeta a aussi participé à l'extermination des Saiyans. Quand il est venu sur Terre, son but c'est d'en tuer trois.
1: C'est ça, quoi.
2: Donc bon.
0: Ouais, c'est pas faux, mais quand même, tu te dis, bon, il est roi de rien, quoi.
2: Ouais,
0: par contre, le fait qu'il y ait un mec surpuissant, ça attise sa curiosité. Et Paragus, on voit bien qu'il connaît bien la psychologie de Vegeta, là aussi il est bien informé, parce que, bon après c'est une psychologie Saiyan de base, tu me diras, il pique sa fierté, sa curiosité instinctive, la chance ce morceau-là, et là Vegeta, ouais, il est déjà plus intrigué, quoi.
1: Comme tout Saiyan, quoi,
0: Évidemment Trunks, lui, bah, il veut raisonner son père, il est beaucoup plus sage, beaucoup plus rationnel.
2: Ouais, comme pendant la saga Cell, finalement, sur les îles.
0: C'est ça, on voit les mêmes échos. Finalement, je sais plus, ils y vont quand même.
2: Ils y vont quand même.
1: Oui, tout à fait.
0: Mais c'est surtout, tout le monde part avec eux. Ils y vont aussi.
1: Quoi, tout le monde squatte, on se dit, mais qu'est-ce que vous foutez avec
0: eux? Genre, avec Kame Sennin, tout ça, ils étaient jamais... ils sont venus sur un Namek, c'est vrai. Ils se sont dit, tiens, on va refaire un road trip spatial, ça peut être cool.
2: Ils sont venus sur Namek.
0: Bah dans le avant 6.
1: Bah oui, sur
2: la nouvelle
0: Rappelle-toi.
2: C'est bien vrai. J'avais que le canon en tête, je crois que tu parlais vraiment de
0: C'est pour dire c'est bien, ces personnages là sont exploités, même si ils sont pas là pour le combat, tu vois, c'est...
1: Bah, sur la pole comique, toi.
0: Au moins voilà, ça fait le comique et ils voyagent, c'est sympa.
1: En fait, il s'incruste pas vraiment, en fait, parce qu'il y a Kame Sennin qui veut rentrer dans le vaisseau parce qu'il est complètement bourré. Il y a les autres qui le rattrapent, qui essaient de l'empêcher.
0: Ah oui, c'était ça, exact.
1: Mais en fait, la porte se referme et du coup, il glisse dans le vaisseau, comme par hasard.
0: Et l'autre, il voulait visiter, il veut aller dans l'espace, et puis les autres qui essayent de le retenir, oui. C'est vrai, je me souviens.
1: Ce qui est drôle, parce que bon, Gohan, qui est presque un super Saiyan, qui n'arrive pas à retenir Kame Sennin, bon.
0: Mais si, c'est cohérent, puisqu'il veut pas le blesser, voyons.
1: C'est ça, c'est un ami des animaux, tout ça, tout ça.
0: Oh.
1: Ouais, bref, c'est pour le...
2: Mais entre-temps, on a Goku qui s'est totalement éclipsé de son entretien pour aller voir Maître Kaio, qui lui parlait de l'ennemi surpuissant.
0: Oui, il fait un peu faux bon à Chi-Chi là-dessus, elle est pas contente.
1: Comme d'hab, quoi.
2: En plein entretien, en plus, finalement.
1: En plus, il fait le chou de Kaido, donc du coup, il disparaît comme ça d'un peu.
0: Ouais, mais pourquoi? Parce que Kaio lui dit que c'est grave, on voit qu'en fait, on voit le Goku mature qui est là et qui...
1: Je crois qu'il parle de bouffe aussi, hein, quand même.
0: Il répond à ses responsabilités quand même, tu vois, c'est... Donc, il y va, et évidemment, sous son costume, sous son costume, il y a quoi?
3: Il y a la centaine de combat, bien sûr.
0: Son doggy, il le quitte jamais, il était habillé comme ça en dessous.
3: On sait jamais, quoi.
2: Ça fait un peu ambiance comics super-héros avec Peter Parker, Clark Kent qui ont leur
0: c'est
2: costume
0: ça.
2: De super-héros sous leur tenue voilà. civile.
0: Que t'imagines ces grosses bottes dans des mocassins?
2: Ah, j'avoue. Et j'aime bien ce genre de scène dans les tranches de vie de Dragon Ball où t'as les surhommes, nos protagonistes qui sont parmi les êtres normaux. Oui.
0: Bah, c'est ça, les tranches de vie qu'on voit pas assez dans le manga.
2: Exact.
3: Ouais, je trouve aussi.
2: Où tu vois les profs choqués de voir Goku littéralement disparaître devant eux, où il y a un peu la même chose au début de DBS quand Goten et Trunks veulent acheter un cadeau de mariage à Videl et qu'ils volent dans la boutique pour acheter du parfum ou je sais plus quoi.
0: Je me souviens pas.
2: T'as tout le monde choqué.
0: C'était une bague,
3: je pense,
0: mais normal.
3: C'est trop cher pour eux. Et puis l'épisode n'est pas longtemps.
0: Je me téléporte comme si c'était normal devant tout le monde, mais pas de
3: soucis. C'est ça quoi. Du coup, qui continue, hein. Oui.
2: D'ailleurs, la téléportation de Goku dans ce film est mise en scène de façon un peu abstraite. Il représente l'instantané. Il représente le fait de se déplacer instantanément par Goku qui sprint dans l'espace avec une ambiance disco et des couleurs qui changent.
3: Oui, et maman, il y a ça, c'est très bizarre d'ailleurs.
2: Et ça sert, c'est une des dernières images du film aussi, c'est repris. Mais
0: moi, je me souviens pas de ça.
2: Ça, c'est vrai. Il le fait quand il va sur une planète qui vient d'être détruite par Broly, où il y a encore son ki qui peut être ressenti.
0: Oui, parce que c'est vrai qu'au début il enquête, ouais, c'est ça.
2: Ouais, exact. Et je crois qu'il va le refaire plus tard dans le film.
0: Est-ce que ça ressemble visuellement, parce que j'ai plus ça en tête, ce qui se passe contre Metal Cooler.
2: Contre Metal Cooler, ben justement, je sais plus si c'était le même procédé qui est utilisé.
3: Honnêtement, je pense que c'était plus très spécifique au film. On dit que c'est un ambiance un peu disco, machin. On va passer tout de suite d'ailleurs dans le film, mais c'est très spécial, effectivement.
0: Mais sinon, oui, bon, après, pareil, Scénarium, il s'y rend. Il y a le ki résiduel de Broly, mais bon.
2: Il concentre tout son Scénarium et.
0: Techniquement, il le connaît pas, il peut pas y aller, quoi. Enfin...
2: Ouais,
3: c'est faux. Sinon, il n'y a pas de film, donc du coup, il faut quand même.
0: Et voilà,
3: après, il y a peut-être son aura qui est tellement forte qu'il fait.
0: Juste, ça renforce un peu le côté exceptionnel de l'image, pour le coup.
3: Bon, faut pas oublier qu'avant, Goku a dévalisé tout le frigo de Kaio, bien sûr. Parce que
0: évidemment, il va pas venir gratuitement quand même.
3: C'est ça, quoi. Il y a toujours une scène de bouffe de Goku qui bouffe dans les films, c'est toujours.
0: Oui, c'est comme dans GT, il bouffe tout le temps, quoi. C'est,
3: ah, c'est grave, oui, à croire que. Du coup.
2: Hein. Non, on pourra pas parler mal de GT ici, déjà, là, pour commencer.
0: Qui en a parlé mal? On dit juste qu'il bouffe tout le temps.
2: C'est vrai.
3: Il trouve un aspect plus comique hein, dans GT.
2: Ouais, il sert de mascotte pendant le premier arc, mais après ça,
3: chibi, quoi.
0: Enfin,
3: mais
0: bon.
3: Mais en même temps, c'est sympa, c'est que c'est un truc comique avec la bouffe, mais en même temps, ça permet aussi de Kaio qui fait comme d'habitude, c'est lui qui explique un peu tout ce qui se passe dans
0: la. J'aime beaucoup ce côté. Goku qui a pas l'air d'écouter et qui fait que bouffer, Kaio à côté qui est hyper sérieux et qui pitch, c'est. Enfin voilà,
2: c'est vraiment un bon duo ces deux-là.
0: Voilà,
2: c'est... ça rappelle. J'aime trop leur relation.
0: C'est ça, ça rappelle quand il y était, quand il était mort, quoi.
3: Ah, puis ici, y a la scène, c'est un peu un remake de quand il cherche Super Namek, enfin c'est pas Super Namek, Nouvelle Namek, pardon. Où ici, d'ailleurs, il demande en fait, c'est où la galaxie du Sud.
0: Ah oui, c'est vrai.
3: Comme si tu pouvais expliquer où c'était, quoi. Mais donc, Kaio.
0: Alors que là, il est vraiment en habit civil, pour le coup, il n'est pas.
3: Alors, du coup, ici, c'est pareil, toi, il demande c'est où la galaxie du Sud, et Kaio qui lui indique un endroit, puis comme par hasard, ça marche, toi.
2: C'est par là.
3: C'est vraiment ça, quoi. Kaio dit c'est par là, puis du coup, Goku regarde par là, comme s'il regardait la mec, et puis hop, il se télécharge. C'est bien. C'est magique.
0: Il se télécharge.
3: Oui, il se télécharge, oui. Bah oui,
0: ah,
3: hein,
0: oui.
3: C'est un virus,
0: c'est
3: Goku.
0: C'est pour ça.
3: C'est moderne. Hein.
0: Mais oui, effectivement, ça rappelle aussi cette scène-là, comme tu dis. Cet arc-là.
3: Il troll un peu, mais.
0: L'arc en cours de l'anime, effectivement.
3: Voilà, c'est ça, quoi.
0: Des petits clins d'œil, comme ça.
3: Et effectivement, c'est après, alors qu'on a cette espèce d'intro bizarre où il vole dans l'univers, comme ça, en mode.
1: en mode disco planète. C'est très rapide. Hein.
0: Et c'est vrai que du coup, maintenant qu'on en parle aussi, c'est atypique par rapport aux autres films. Parce que d'habitude, Goku, il est quand même déjà avec les siens, en fait. Alors que là, il y a déjà... Lui, il est séparé d'eux.
1: Ouais, déjà.
0: Il y a un premier groupe avec Vegeta, et puis... Seul.
1: Puis il y a un petit côté enquête, comme ça, toi, où Goku fait un peu...
0: D'habitude, soit il intervient après, comme contre Kula, on voit surtout le premier groupe, et puis après, ben... Ou c'était contre Slug, surtout, ça.
1: Ouais, ça dépend, oui, ça dépend les films. Hein.
0: Ah non, contre Slug, il est là dès le départ, c'est pas ça.
2: Et après...
0: C'est contre Willow, oui, contre Willow, au début, on le voit pas, Goku, et après, il arrive.
1: Ouais, c'est ça, ouais.
0: Donc c'est soit ça, soit le classique arrive en héros, soit je suis déjà là. Et là, pour le coup, c'est lui qui mène l'enquête d'un côté pendant que les autres sont sur la planète.
2: L'enquête se fait aussi du côté de Trunks, Krillin et Gohan, parce que quand ils s'aventurent un peu sur la planète, ils se rendent compte que bah il y avait beaucoup de cités en ruine, que c'est impossible de bâtir un royaume sur un terrain aussi aride.
0: Ouais, que c'est un peu du fake tout ça. Mm. Qui sont dans une télé-réalité.
2: Ouais, c'est Big Brother.
1: C'est Big Brother.
2: C'est
1: Big Freezer.
0: Et du coup, je trouve intéressant au niveau de la narration, celui-là, il montre deux, au début en tout cas, il y a deux narrations parallèles en fait.
1: Voilà, c'est ça, et c'est ça qui vient.
0: Avant que ça se rejoigne. Et ça, c'est
1: intéressant. Le mystère du truc. Enfin,
0: niveau réalisation, ouais, je trouve ça sympa.
1: Non, c'est intéressant. C'est pour ça que moi, honnêtement, l'intro, enfin, c'est un peu ça, l'intro, donc avant le combat, on va dire. Moi j'aime beaucoup en fait parce que ça change.
0: Ça pose l'ambiance.
1: Et c'est un peu. J'ai envie de faire. Bon, hein, je sais que t'aimes pas les comparaisons, mais c'est un peu comme DBS Broly, tu vois. Il y a une intro avec Bardock et tout.
0: Non, mais si, on peut comparer. C'est juste. Moi je disais juste. On peut pas dire qu'un truc est bon ou mauvais juste par la comparaison en fait.
1: Oui, c'est vrai.
0: C'est tout. Mais la comparaison est très pertinente, oui. Non, j'y pensais en même temps que tu le disais. Il y a une longue intro dans les deux films avant qu'il y ait tout un combat, quoi.
1: Il y a un vrai combat. Et dans les deux films, moi j'aime bien l'intro, mais ouais, après le combat, ouais. Bah, moins, quoi. Parce que c'est moins mon délire, quoi. Techniquement, c'est bon, quoi. Mais...
0: On y reviendra après, mais je le trouve plus équilibré dans Z parce qu'il n'y a pas que du combat, il y a des scènes aussi de. Lâchement et de
1: ouais,
0: dialogue.
1: Ouais. Il y en a moins dans DBS Broly.
0: Alors que dans Broly, c'est une vitrine pour animateur, hein. faut être honnête.
1: Ouais, c'est ça. Bon, il y a un petit moment où il s'arrête
2: quand ils vont voir Piccolo la montagne.
0: Ouais, ouais, globalement, ouais.
1: Mais c'est vrai que ça s'arrête pas très souvent.
0: Mais sinon, c'est surtout une grosse vitrine pour animation et la Toei, ouais, on a mis tout le paquet, on est d'accord. Mais...
1: Ah là, plus que le paquet même. Hein,
0: voilà, c'est pour ça. Après, c'est pour ça que de ce côté-là, d'un point de vue animation pure, je préfère ce combat-là.
1: Oui, oui, forcément.
0: Après, d'un point de vue histoire, tout ça, je préfère suivre le combat du DBZ pour l'ambiance, pour...
2: Ouais, ouais.
0: Parce que ça raconte, tu vois, c'est ça, pareil. Il y a un vrai enjeu, déjà, t'as vraiment peur.
2: Il y a du drama.
1: Il y a du comique aussi, hein.
0: T'as un vrai méchant, en plus, qui parle.
2: Hein. Il y a de la tragédie shakespearienne.
1: Tragédie shakespearienne, il y a aussi de la conspiration orwellienne, pour dire n'importe quoi. Ça.
0: Carrément.
1: Comme ça, je fais intelligentie, tu vois. Non, mais c'est vrai qu'honnêtement, la réalisation en deux temps, où, bon, effectivement, l'enquête et le mystère sur ce fameux super guerrier légendaire de la mort qui tue.
0: Ouais, voilà, on te montre pas le méchant dès le départ, voilà, comme dans les autres films, en fait.
1: C'est pas qui est le méchant, en fait. Enfin, c'est juste qu'il y a un truc.
0: Tu te doutes que Paragus, il a des ambitions cachées, etc. Puis on te le montre assez vite, hein, de toute façon, qu'il y mène un double jeu, mais. C'est vrai que tu sais pas trop, tu te dis ouais, c'est peut-être Broly, le mec dont on parle, ou alors est-ce que c'est encore un autre? C'est pas encore.
1: Bah, quand tu vois Broly au départ, tu te dis bon, ok, il est un peu musclé, mais.
0: Dis bon, il est bizarre le gars, quoi.
1: Il a l'air un peu mou, quoi, ouais, c'est un peu le fils, un peu bizarre, toi.
0: Il a l'air un peu mou, un peu. Ouais.
1: Il est pas bien dans sa tête, quoi.
2: Bon, après, ceci dit, il est dans le titre VF, donc on peut s'attendre à...
0: Ah ouais, alors, oui, en VF,
1: oui, effectivement.
0: En VF, on est d'accord qu'on sait que c'est lui, en plus, la jaquette aussi montre bien Broly, tu le reconnais, hein.
2: Ouais,
0: mais j'essaye de me mettre dans la peau de quelqu'un qui voit le film sans rien connaître.
2: Ah, la Toei Animé Faire.
0: Ouais, pour le coup, tu te poses un peu la question, ouais, il y a Anguille Roche, mais tu sais pas trop encore, est-ce que c'est Broly, ouais. Est-ce qu'il y a autre chose derrière, est-ce que...
1: Est-ce que c'est le frère de Broly, hein?
0: Ouais, est-ce que ça peut être juste un mec de la même famille? Enfin, je sais pas, mais...
1: Parce qu'après le frère de Son Goku, il y a... Tout
0: le monde... Est-ce qu'il nous cache d'autres Saiyans? Parce que là, bon, les soldats, c'est pas trop des Saiyans, hein.
1: Pas du tout, même. Hein.
0: Encore heureux, d'ailleurs. Parce
1: depuis, que... depuis le temps.
0: Encore heureux, puisque... Mort, hein.
1: Pas fameux.
2: Bon, bon après, les deux groupes, les deux enquêtes ne tardent pas à se rejoindre puisque Goku finit par tomber sur la nouvelle Vegeta. Et là, on a la ligne.
0: En suivant le ki, encore.
2: En suivant le ki, ouais, qui se prend une patate de Krillin en arrivant.
0: Donc forcément, c'était drôle. Pour une fois que c'est pas drôle. Pour une fois que c'est pas Kuririn, justement,
2: qui se prend une patate.
0: Qui est le comic relief, c'est pas.
2: Crois-moi que si Krillin il savait utiliser le déplacement instantané, c'est lui qui serait pris le coup de poing dans la scène.
1: C'est pas faux, ça.
0: Ah, et du coup, oui, là, ça porte encore plus les soupçons sur Broly, pour le coup, vu que...
1: Ouais, c'est ça, du coup, là, Goku, cool, hein.
0: Et puis, c'est là qu'ils se croisent pour la première fois, je crois.
2: Oui, et c'est là qu'il y a la phrase dont on parlait tout à l'heure en off sur Badak.
0: Oui.
2: Baragus qui dit...
0: Il ressemble beaucoup à son père et tout, ouais.
2: Et d'ailleurs, ce qu'on disait en off tout à l'heure, c'est que cette phrase-là a été redoublée sur l'édition DVD du film, c'est ça?
0: Oui, pour la VF, parce qu'à la base, c'était Georges Lican, donc il faisait plus. Et alors de mémoire, hein, parce que c'est vieux, mais il me semble qu'il disait bien Bardock.
2: Ah ouais.
0: Bardock. Il ressemblait à son père. Mais...
1: Après,
0: sur la deuxième, c'est Patrick Borg, donc...
2: Ah oui,
1: c'est logique. Hein.
0: Oui, vu que Georges Lican est décédé.
1: Oui, malheureusement.
0: Et du coup, lui, bon, il modifie un peu sa voix, évidemment.

0: Même si le dialogue peut être meilleur, et bon, et là c'est pas vraiment le cas,
1: Après bon,
0: c'est un peu casse-gueule, hein, de faire
1: tu
0: ça.
1: peux revenir faire des gens des faire revenir des gens des morts, hein, donc Georges Lycoran décédé, ben t'as pas trop
0: Ouais,
1: le
0: mais des
1: choix.
0: fois, autant ne rien toucher, tu sais.
1: C'est pas faux, ouais.
0: Là, tu regardes la VO avec les sous-titres.
1: C'est bien aussi.
0: Juste pour la petite année.
1: Voilà. Bon après, avant que Quo arrive, on a peut-être. Enfin, je sais pas si on devrait en parler, mais bon, Gohan et Krillin se rendent compte qu'il y a quand même une exploitation de petites.
2: Minière.
1: Petits êtres qui ressemblent à des oiseaux, là.
0: Ah
1: Alors,
0: oui, les petits hommes verts.
2: les petits esclaves.
1: voilà, que du coup, bon, forcément, Gohan, épris de justice et de gré de Saiyamanisme,
0: Déjà, à ce stade-là.
1: intervient pour mettre la raclée à tous les méchants, à
0: Bah
1: tous
0: là,
1: les méchants.
0: on a des vibes de Namek. Il voit
2: Ouais, c'est vrai, ouais.
0: il voit
2: C'est
0: les
2: ça.
0: gars se faire maltraiter, il intervient, et puis bah là, coup de sifflet, les gens ils rappliquent.
1: Sauf que là, il n'y a pas de Dodoria pour pour leur mettre la pression, parce que là, Gohan, c'est le plus fort entre deux.
0: Oui, n'est-ce pas, Dodoria?
1: Dodoria. Oui, Dodoria, parle-nous un peu. Donc voilà, mais bon, du coup, on se dit qu'il y a quand même Anguille sous roche, parce que bon, c'était quoi toutes ces
0: Bah c'est
1: exploitations
0: ça, hein. Puis bon, on voit bien les regards de Paragus, les sourires en
1: Oui, voilà,
0: coin, tout
1: mais c'est
0: ça.
1: bien, c'est que ça se dévoile.
0: Voilà,
1: Pas tout de suite, quoi, mais
0: on sent bien
1: un
0: que c'est le
1: petit morceau.
0: méchant, on sent bien que c'est le méchant, mais on sait pas encore où est-ce qu'il va en venir, en fait, c'est
1: C'est
0: ça.
1: ça exactement, quoi, parce
0: Parce
1: que
0: que
1: c'est
0: là,
1: bizarre.
0: il a pas envahi la Terre, alors qu'il aurait pu,
1: Voilà.
0: clairement. Qu'est-ce qu'il veut? On sait pas encore.
1: Pas très bien encore, on le saura plus tard. On va pas spoiler tout, quand même. Voilà, et c'est là, effectivement, où il y a la blague où Krillin donne un coup de poing à Goku, là.
0: Parce qu'il faisait des katas
1: C'est ça, voilà, exactement,
0: dans le
1: voilà.
0: vaisseau, c'est ça?
1: Bah, ils sont sur le champ, allez, là où les esclaves étaient en train de s'esclaver.
0: Ah, c'était pas dans le vaisseau qu'ils se
1: Non,
0: téléportent.
1: ils ont trouvé les esclaves, et donc du coup, Gohan, il libère des esclaves, hein, à la regret de Saiyaman, comme je disais. Et
0: Ah
1: bon,
0: oui,
1: je sais
0: j'ai
1: pas pour.
0: anticipé avec la scène en fait après.
1: Ouais, je pense que c'est plus tard, je pensais à ça.
0: Oui, j'ai anticipé avec la scène où il rencontre Broly parce que part en vaisseau avec Vegeta, il doit partir avec le vaisseau pour enquêter aussi.
1: Voilà, c'est ça. Oui, Vegeta est parti avec Trunks, avec Broly sur une autre planète, mais à mon avis, ça, c'est
0: C'est quand et
1: un
0: quand
1: gros mytho.
0: Goku voilà et puis quand Goku sort du vaisseau, c'est là qu'il croise.
1: Ça, je mets les trucs en. Donc, du coup, bon, pour une fois, Krillin frappe Goku, ça fait aussi.
0: Bah ça faisait
1: Peut-être
0: longtemps qu'il l'avait pas frappé.
1: que c'est une vengeance aussi pour la pierre que. Ah non, c'est Krillin qui avait lancé la pierre à Goku, donc du coup. Krillin n'aime pas Goku, en fait, hein, ça se voit.
0: Depuis le tournoi, depuis leur match, ils s'étaient pas frappés, hein, donc
1: C'est vrai que.
0: ça faisait un bail.
1: C'est la vengeance, ça. Mais du coup, oui, et c'est là qu'alors, du coup, Paragus raconte Goku, du coup. Hein. Alors.
0: Oui.
1: Évidemment, tu es le fils de Badak, effectivement, voilà. Même sous-titré, c'est Badak, tout.
0: Voilà, alors
1: C'est pas de
0: après,
1: chance
0: du
1: pour toi.
0: coup, voilà, la petite ref est sympa, ça montre qu'il le connaissait.
1: Ouais, bah, en même temps,
0: Voilà.
1: ils ont l'air d'être de la même génération, hein. On a
0: Oui,
1: l'impression
0: c'est
1: qu'ils ont.
0: ça.
1: Ils ont le même âge, hein. Enfin,
0: Vu
1: plus
0: que
1: maintenant, forcément, mais.
0: Broly, Vegeta et Goku ont à peu près sensiblement le même âge, que ce soit
1: Ouais.
0: dans la version Z comme dans
1: Ouais,
0: les
1: avec
0: pré, bien
1: Goku.
0: sûr, la même génération.
1: Là, ça.
0: Leurs parents respectifs aussi, donc effectivement, ça fait écho, quoi.
1: C'est bien de se connecter, ça, de connecter un peu les points, comme on dit.
0: Ouais, voilà, et puis ça
1: Donc.
0: montre que Paragus est quand même un mec, pour un Saiyan, il a l'air costaud, tu vois, la rure, tout
1: Ouais,
0: ça,
1: bah en même
0: ça
1: temps
0: reste un
1: pour.
0: Saiyan, mais on a l'impression qu'il utilise plus ses connaissances, sa tête. Il m'a toujours fait penser un peu à un scientifique Saiyan avant l'heure, tu vois, c'est avant qu'on dise que ça existe.
1: Ah bah il sait que
0: Ouais,
1: l'information c'est
0: c'est
1: le
0: vrai.
1: pouvoir.
2: Mmh.
0: Peu sur le côté plutôt information, tactique, c'est un stratège, quoi, en fait.
1: Et du coup bah après il bouffe, parce qu'il faut bouffer dans la vie. Ça
0: Toujours,
1: c'est.
0: toujours.
1: Ah oui, il faut que bouffer. Mais encore une fois. Gohan, dans tout son Great Saiyan Man, Secret Saiyan Man, apporte de la bouffe aux esclaves, parce que bon, il faut bien. Et
0: Ah oui, exact. Après, il va.
1: c'est beau, ça, quand même. Hein.
2: Et
1: C'est
2: on a
1: ouf.
2: la
0: Et
2: première
0: c'est là
2: rencontre.
0: qu'ils expliquent un peu ce qui se passe.
2: Bah, on a la première rencontre dans le couloir entre Goku et Broly qui se croisent. Et que avec l'Aurora, là, il me semble.

0: Ouais, je pense que ça
1: que
0: va
1: c'est
0: arriver
1: cette
0: pas
1: partie-là du
0: trop.
1: film.
2: Oui.
0: Pas trop longtemps. Mais on voit aussi un peu le plan de Paragus en fait, où il commence à parler de la comète qui va s'écraser sur la
1: Ah oui,
0: planète.
1: c'est
2: Voilà,
1: vrai.
2: avec son
1: Le
2: petit
1: plan maléfique.
2: avec son petit scientifique là.
0: Oui, c'est ça, voilà.
2: Et l'autre,
1: Qui se
2: il y en a
1: gare.
2: un qui se fait enfin, oui, il y en a un qui se fait tuer parce que les calculs, ça lui va pas.
0: Ah, c'est
1: Terrible.
0: possible, oui.
2: C'est un truc comme ça, ouais, comme quand tu sais, lui te pose la question de, dans combien de temps ou un truc comme
1: Ah non, c'est
2: ça.
1: Slug ça, je crois.
2: Ah, c'est
1: Qui
2: dans Slug?
1: bute,
2: Ah merde,
1: ouais. Qui
2: confondu.
1: bute un petit scientifique.
2: Ah, bon,
0: C'est possible, en fait.
2: ça faisait un peu pareil, ça faisait un peu la même
0: Bon,
2: vibe, c'est
0: après,
2: pour ça.
0: ici, dans Broly, on voit qu'il fait un truc avec un Kikoa, mais on voit pas très bien ce qu'il fait au Pain, donc c'est envie de la tuer aussi. Hein. Mais on voit rien, en fait. Hein. Mais par contre, là, ils vont se. Là, il y a Broly et Goku qui vont se rencontrer. Hein. Et ça va être la bagarre. Enfin, pas tout de suite, mais.
1: Cachalot,
2: Après,
1: cachalot,
0: ça, c'est.
1: Caroto.
0: Ma limite, Caroto, d'accord, mais Cachalot, quoi, non, mais vraiment. C'est
2: Oui,
0: resté
2: non,
0: longtemps en plus, hein.
2: ça c'est un autre film encore.
0: Ah, mais quand même, quoi.
2: Mais du coup,
0: Cachalot, quoi.
2: ouais, ça va réveiller des choses en Broly.
0: Ça, quoi. Il est vraiment vénère, Broly, je sais pas pourquoi, mais. On sait pas pourquoi au départ d'ailleurs, mais il est
2: Bah,
0: très vénère, quoi.
2: ouais, ça c'est pareil, c'est brillant dans la réalisation. On te donne les informations petit à petit. Il y a des bouts de flashback, c'est pas en une seule fois, t'as des bouts de flashback et après,
0: C'est ça, quoi, ça se construit méticuleusement,
2: après
0: c'est.
2: t'as toutes les pièces, voilà, du puzzle, l'histoire de Broly au fur et à mesure, en fait, c'est vraiment centré sur ça, hein, pour le
0: Exactement.
2: coup.
0: Mais heureusement, Paragus, il a la Pokéball de Broly, donc il peut le calmer.
2: Oui, on
0: C'est
2: a un
0: pratique.
2: nouvel élément, du coup, on voit que pour le calmer, il utilise une espèce de télécommande dans sa main.
0: Qui est mystérieux aussi d'ailleurs.
2: Qui réagit avec le diadème de Broly.
0: Pourquoi ces relations parents-enfants, ça va pas du tout, quoi.
2: Après, c'est moins. C'est plus esthétique, plus. Que dans la version DBS où c'est juste un collier électrique, quoi.
0: Ouais, c'est vrai que c'est un peu un.
1: Ouais, c'est vrai que dans DBS, ça fait vraiment clébard pour le coup.
0: C'est vrai.
2: Alors après, l'intention, c'était ça, à mon avis, de vraiment montrer le considère un peu comme son animal.
0: Oui,
2: C'est
0: il veut servir de son fils, hein, ça c'est clair.
2: voilà, c'est réussi au niveau de l'image, mais par contre, tu te dis, ouais, enfin, le mec, c'est même sans être guerrier légendaire, enfin, il peut. Comment l'électricité peut lui faire mal comme ça? Enfin,
1: Ouais.
2: c'est un Saiyan déjà super puissant, quoi. Bon. Mais pour l'image, par contre, pour la symbolique, ça marche très bien. Alors que dans Z, là, oui, ça a l'air de plus jouer sur les ondes psychiques ou quelque chose comme ça, donc pourquoi pas.
0: Ouais, ça
1: Ouais,
0: a
1: de la
0: l'air plus
2: torture
0: méta comme ça, c'est.
1: mentale.
2: Il dit, ouais, il est en cage psychique un peu, donc là, ça rend crédible le fait qu'il n'enlève pas son diadème de lui-même ou ce genre.
0: Ouais, c'est vrai. Effectivement. Même si bon, l'effet n'est pas énormément fait, mais.
1: Puis ça lui
0: Bah.
1: permet de devenir un Super Saiyan Blue, surtout. C'est pour ça qu'il l'enlève pas, je pense.
2: T'es un gros troll, toi. Ah, je l'ai pas vu venir,
0: Et d'abord, dans le flashback, on voit d'abord qu'il est Super Saiyan God. Hein.
1: celle-là.
2: Oui,
1: C'est vrai.
2: avec les couleurs.
1: Comme quoi.
0: Parce que là, on a quand même un petit flashback où Broly pète un câble, quand même. Hein, sur une.
2: On voit. Ouais, je pense. Il explique cela, la télécommande, je crois, seulement. Donc tu vois que.
0: Ben, on voit comment il a perdu son œil déjà. Hein,
2: Ouais, on
0: parce
2: voit
0: que
2: la
0: c'est.
2: blessure de Paragus.
0: Broly qui est un fils violent, hein, terrible. Du coup, après, effectivement, il met le collier à son fiston. Hein.
2: C'est comme ça, ouais, qu'on sait comment il a mis l'EDM.
0: Profiter de son sommeil, le salaud.
2: Bah.
0: Quel père abusif, quand même. Bon, heureusement pour lui, là, il était pas vénère, donc du coup, il est arrivé. Voilà, donc ça, encore une fois, c'est un bon déroulement, tu vois. C'est
2: Oui, au niveau narration, c'est très
0: ça,
2: bon.
0: quoi. Là. Parce que du coup, là, Paragus arrive à quand même à le contrôler, parce que sinon, il allait mourir. Du coup, voilà.
2: Oui, puis ça allait faire échouer tous ses plans.
0: Voilà, c'est ça, quoi.
2: Lui, il veut pas que ça se passe comme ça. sais plus si on a à ce moment-là du film, est-ce qu'on a appris toute la vérité sur la comète, ou non, il dit juste qu'il l'attend, la comète, ou un truc.
0: Oui,
2: comme
0: on
2: ça.
0: Voit juste la comète machin qui arrive, et bon, on suppose que c'est peut-être ça qu'il veut faire, mais on sait pas encore. Je crois qu'on sait vraiment qu'à la fin du film, ça. L'histoire de la comète, enfin vraiment quoi.
2: Ouais, quand il révèle à Vegeta en fait.
0: D'accord.
2: Quoi.
0: Pour l'instant.
2: C'est juste qu'il attend une comète et ouais.
0: Voilà, on sait pas ce qu'il veut faire avec, mais. Et c'est là qu'on. Maintenant, on a un deuxième flashback, une décision, ils ont bien fait des flashbacks dans le film. Où t'as enfin la fameuse scène où t'as Goku qui pleure. Il pleure plus que Gohan dans la saga Saiyan.
1: Alors que c'est très rare les Dragon Ball. Les flashbacks dans la licence de Dragon Ball, c'est pas vraiment un truc qui se fait.
0: C'est vrai, alors que là,
1: je crois qu'il n'y en a aucun dans le manga original.
2: Quasiment pas en fait.
0: Quasiment pas. Ouais. Quasiment je crois qu'il y en avait pas. Un ou deux, mais c'est très peu. Quoi. Alors qu'ici, t'en as quand même deux en espace
2: alors
0: de,
2: que maintenant,
0: de 10 minutes.
2: C'est un...
0: quoi.
2: Ouais, maintenant c'est une.
1: C'est un standard du shonen.
2: Une technique standard, effectivement.
0: Plutôt efficace, hein, faut avouer, quand ça n'abuse pas.
2: Tu le vois dans successeur.
0: Bah, spécialiste, c'est Naruto, quoi. Ils sont spécialistes sur des
2: autres. Et One Piece aussi. Oda est très friand de flashbacks.
0: Ah, je ne connais pas One Piece, je connais le nom. Mais...
1: Origin Story.
2: Ouais, mais pour te dire, ouais, les flashbacks sont encore plus importants que dans Naruto, je trouve.
0: Oui, ouais,
2: ils sont très, vraiment maîtrisés au niveau narration. Mais en tout cas, oui, c'est devenu un standard aujourd'hui. Là, c'est vrai que c'était plus l'animé, c'était plus la Toei qui faisait ça.
0: Ouais, ouais, souvent, ouais. Effectivement.
2: Et là, pour le coup, oui, ça sert complètement au film. Hein. Ouais, on voit que Broly est perturbé, il est sur le trône. Il tremble, il sue, il se remémore son traumatisme, parce que pour le coup, c'est ça, hein.
0: C'est
2: un shonen d'un SSPT, donc syndrome de.
1: Comment on dit syndrome post-traumatique, ouais.
2: Voilà, voilà, c'est en vrai, c'est pas les pleurs hein, qui le traumatisent. Hein.
1: Bah, en fait, moi je me suis toujours dit que Broly associait toutes les tragédies de son enfance, donc le coup de poignard de Paragus,
2: voilà,
1: son
2: c'est
1: exil,
2: ça.
1: Etc., à le truc sonore qui le hantait.
2: C'est ça, c'est le contexte.
1: C'est ouais,
2: les pleurs, c'est
1: les pleurs
2: contexte.
1: De Goku, quoi.
2: Les pleurs en soi, s'il y avait eu que ça, bon bah c'est juste que. Dormir, bon, c'est grave quand même parce que dès qu'il dort pas,
1: ouais, c'est un peu relou de pas dormir, mais à choisir, je préfère avoir une insomnie qu'un coup de poignard dans,
2: non, mais y a moyen...
1: dans le cœur.
2: Il y a moyen de devenir zinzin, tu vois, quand même, hein,
1: ouais, ouais.
2: De pas dormir, mais effectivement, c'est pas ça qui le traumatise en soi. Il y a beaucoup de fans, en fait, il y a beaucoup de gens qui comprennent mal ce personnage, et ce qui est triste ou rigolo à la fois, ce que vous voulez. C'est que cette incompréhension, elle est partagée autant par ses fans que par ses détracteurs.
1: Que par ses haters, ouais. Parce
2: c'est
1: Broly, pour beaucoup de fans, ce qu'ils en retiennent, c'est les muscles, c'est.
2: Ou le fait qu'ils soient traumatisés par les pleurs, selon eux.
1: Oui, ouais,
2: alors que c'est pas ça. Et les fans, à l'inverse, peuvent aimer ça, alors que pareil, ils l'ont pas compris, en fait. Donc c'est un peu ironique, mais bon. Passons.
0: Nous on aime la bagarre, tu vois.
2: La bagarre.
0: Bagarre.
1: La guerre.
2: Et donc, oui, pour c'est sûr que c'est raconté à la sauce shonen, à la sauce Dragon, mais si on fait un équivalent, si c'est tout à fait, c'est un Rambo en fait.
0: Voilà. Oh. Un jour, on entendra Broly dire, c'est pas ma guerre.
2: Il a connu le Vietnam.
0: Ouais, j'ai fait Vegeta, moi.
2: Et donc le vrai traumatisme, on l'a bien plus tard dans le film, quand on a de son histoire que le roi a tenté de l'assassiner à cause de sa trop grande puissance cachée.
0: Salaud. Ça c'est quand même plus tard dans le film effectivement.
2: Mais voilà, il vivait dans ce contexte de dans la pouponnière là, il y avait l'autre qui braillait tout le temps parce que sûrement il avait encore faim.
0: Bah oui, coup, c'est Goku aussi.
2: Du coup, Bro, bah il pouvait pas dormir, hein. Et puis ben par-dessus le marché, on vient lui transpercer le bide.
0: Ah, ça fait, quand même.
1: Ce qui est quand même entre
2: ça fait beaucoup quand même
1: pas très sympa.
2: Voilà,
0: c'est
2: ça fait beaucoup.
1: C'est donc, pas très Charlie.
2: Donc, voilà, puis c'est un âge où il est pas conscient encore, il est donné pas de souvenir vraiment distinct de ça.
0: On a juste un instinct de survie de Super Saiyan légendaire qui s'éveille quoi.
2: Voilà, c'est plus son corps à mon avis qui se rappelle de ça, sa blessure, tout ça. Et qui a associé forcément avec les pleurs de bébé, quel qu'il soit, hein, on le voit après quand c'est Goten qui pleure dans 10,
0: Oui. Oui, c'est la même chose. Hein.
2: Bon, voilà, ça réveille son truc. Et il y a la même chose avec les soldats qui reviennent de guerre. Quand ils entendent un bruit qui ressemble à quelque chose qui est présent au moment du traumatisme ou qu'ils associent, ça peut être un bruit, une odeur, une image, peu importe.
0: Ou, non,
2: ça réveille ce traumatisme. Et Broly, c'est tout à fait ça, en fait. C'est... Il ressent son ki, il entend des pleurs, et ben.
0: Oui, Broly, c'est un véritable en guerre.
2: Moi, c'est ça que je vois, en fait. Hein. Ça me paraît plus logique comme ça, en fait.
0: Bah, c'est vrai que j'avais jamais pensé à ça, mais c'est tout à fait vrai, en fait. Bon, faut dire que c'est pas un film que j'apprécie forcément, donc c'est pas un film où je vais réfléchir dessus, mais...
2: Non, puis c'est pas un
0: Mais ce que tu dis, tout à fait vrai, je trouve.
2: C'est un truc que tu te dis plus tard en grandissant, quand tu connais, quand tu connais ce syndrome.
0: Oui, c'est vrai que quand t'as 10 ans et que tu regardes le film, forcément,
2: quand t'es gamin, tu y penses pas, mais... Mais c'est vrai que c'est un tout, en fait. C'est pas juste les pleurs, c'est pas juste ça, quoi. C'est un tout. On te poignarde, après on te jette dans le vide ordure aussi, hein. Faut pas oublier.
0: Bon, faut pas oublier que le père, il est pas forcément très aimant non plus, quoi. Il est juste là pour t'utiliser, quoi.
2: Et puis on te jette aux ordures avec ton père.
0: Ah, quoi.
2: Ah, voilà, quoi.
0: Du coup, le père devient une ordure.
2: Exactement. Et ben, puisqu'il veut se venger, hein.
0: Voilà. Et du coup, bah voilà, il va se venger sur les derniers Saiyans qui restent.
2: Donc voilà, on voit bien qu'il y a un
0: problème. C'est pas de force, c'est le plus fort. Hein.
2: On voit bien qu'il y a un problème avec ce Broly là, et qu'il cache quelque chose de plus dangereux. Et Goku aussi s'en aperçoit de toute façon.
0: Oui, mais dès qu'ils se rencontrent, hein, ils sentent bien l'aura agressive de Broly.
2: Ouais, l'aura agressive, et justement, quand il se transforme en Super Saiyan, avec le diadème, bien sûr. Il ressent bien que c'est cette même aura qu'il pourchassait, en fait. Alors qu'au départ, il avait juste des soupçons, il dit « Ah ouais, ça ressemble, mais c'est pas lui. » Et même Vegeta, je me souviens, Vegeta disait que c'était pas, ça pouvait pas être Broly, parce qu'il était trop faible.
0: Ouais, c'est qu'il a pas l'air d'être...
2: Parce que quand il est en mode normal, il dégage pas une aura très puissante, au final.
0: Il dégage rien du tout, hein.
2: Donc il le prend pour un faible. Voilà, il le prend pour un faible au départ.
0: Voilà, c'est ça. Il préfère prendre Broly que son fils, qui est apparemment encore plus faible, hein, selon lui. Toujours sympa, le Vegeta. Hein.
2: Ah bah, tu sais, les relations père-fils. Hein.
0: Oui, évidemment, dans Dragon Ball, il y a un problème.
2: Quoi. Un problème, quand même.
0: Je me demandais si Toriyama, il n'a pas eu un problème avec son père, quand même, à l'époque.
2: Hein. Un problème, juste chez les Saiyans, hein, pour le coup.
0: C'est vrai. Non, mais faut dire, c'est une sacrée société, aussi. Guerrier, tout ça.
2: C'est ça.
0: Donc oui, voilà, ça c'est... Bon, du coup...
2: Et puis après, les choses vont s'emballer. Hein. Enfin,
0: bah d'abord, il dort, hein, parce qu'il faut bien dormir, c'est important.
2: Oh. Ah oui, d'ailleurs, il y a une scène très drôle où c'est Kame Sennin, je crois, qu'il mange le pied de...
0: Exactement, il chatouille Oolong et du coup, il rigole Oolong comme un con.
2: ça le chatouille et puis après, il croque dedans.
0: Ouais, c'est ça, exactement.
1: Puis il y a cette fameuse scène où ils le font tourner à la broche et qu'ils le dégustent tous ensemble en riant aux éclats. Ah non, pardon, je ne sais pas... Trompé de film.
0: Je pense que c'est pas le bon film.
1: Non.
0: Bon, là, c'est encore une scène où c'est encore un plan presque fixe, mais en même temps, ça montre un peu le caractère des personnages. Bon, là, déjà, t'as Krillin qui est complètement étalé sur Gohan, apparemment, il était confortable. Mais tu vois qu'il a foutu
2: ses chaussures.
0: Il a foutu ses chaussures n'importe comment.
2: Ça doit être les habitudes du voyage sur Namek, tu sais, il n'y avait pas beaucoup de place pour dormir, ils dormaient les uns sur les autres.
0: Ouais, c'est peut-être ça, mon avis, parce que là, disons que... Mais ce qui est marrant, c'est qu'on dans une scène, tu vois des trucs, bon, Krillin, il a foutu ses chaussures n'importe comment, n'importe où, et tout à Gohan qui a pris quand même le temps de bien les ranger parallèle, tout sur le côté du lit.
2: Ah bah, c'est raccord, hein.
0: Voilà, mais c'est ça que j'aime bien, c'est des petits détails comme ça.
2: Les petits détails des animateurs qui sont sympas, ouais.
0: Le caractère des personnages, toi. Bon, Gohan, il dort n'importe comment aussi, mais c'est drôle, toi. Donc, ça, c'est. Ce genre de petits détails gohanesques qu'il faut. Alors, Goku, par contre, il a gardé ses chaussures, il s'en fout.
1: Bah, il dort en tenue de combat. Juste
2: bah, Goku, il savait qu'il allait se faire.
0: Ou alors, ça pue, peut-être. Ah, bah non, en fait, parce que Broly attaque.
2: Oui, voilà, il
0: attaque
2: savait.
0: The Broly, quoi.
2: Il a lu le scénario, il savait que Broly allait attaquer, donc il attendait, tu vois.
0: Il est intelligent, il a été voir le réalisateur avant, il s'est dit « Tiens, est-ce que je peux avoir le scénario d'abord ?» comme ça, je...
2: Voilà, parce que... Alors que c'est vrai que ça aurait été intéressant, il aurait pu combattre pieds nus, que ça aurait fait un peu comme contre Piccolo, il aurait fait un Kamehameha avec les pieds...
1: Ah, ça aurait été marrant, ah,
0: c'est ça, quoi. Ouais. Puant, parce que c'est avec des chaussettes, donc du coup... Bon, du coup, c'est marrant parce que du coup, tu vois Krillin et Gohan qui se réveillent. Bon, tu vois, j'ai un plan là où t'as Krillin qui a complètement les jambes écartées. C'était très bizarre.
1: Ouh là là là là.
2: Bah, c'est un peu.
0: Mais une jambe écartée sur Gohan, t'es là, ok, d'accord, tout va bien.
2: Qu'est-ce qui se passe? Et ouais, c'est un peu violent comme réveil en même temps, hein, quand t'as un Broly qui débarque dans ta pièce comme ça, défonce tout.
0: Mais à croire que bon, hein, c'est son bien ami, c'est la nuit, quoi. Donc. Mais là, du coup, le combat est lancé, quoi. C'est
2: dans ah bah là, plus, là quoi. Ça y est, ça s'est emballé, la machine.
0: Et là, c'est parti pour une heure, quoi. Hein. T'exagères, mais on a vu.
2: Ouais, t'exagères, il dure 35 minutes. 10, le film, quand même.
0: Ça fait 25 minutes, là, donc du coup, ils ont fait 35 minutes de de machin truc.
1: Le jour a le temps de... Le jour a le temps de se lever, d'ailleurs.
2: Oui.
1: Et se recoucher.
0: Ouais, bah, et ça dure longtemps. Ou alors, c'est peut-être des... Les jours et la nuit, c'est peut-être comme dans Ocarina of Time, toi, ça dure 20 minutes et puis ça
2: bah change après, le truc. Toi. Oui, puisque là, faut quand même rappeler qu'on n'est pas sur Terre.
1: Ouais, c'est vrai, le jour, cycle jour-nuit peut être différent.
0: Déjà,
2: le jour peut durer juste quelques minutes ou quelques heures, enfin quelques heures plutôt, parce que plusieurs minutes sur la planète déjà.
1: C'est pas faux.
0: C'est ça quoi. Arrête d'être médisant, rien comme ça suffit. Quoi.
2: Ouais, non mais voilà. Et puis bon, on va dire qu'ils se sont battus toute la journée, hein, c'est pas grave.
0: Et là, c'est là qu'on a le Super Saiyan rouge Bordeaux, tu vois, parce que. Il est pas vraiment Super Saiyan Blue, il est plutôt rouge Bordeaux, c'est très.
2: Bah, il y a plusieurs couleurs, ouais.
1: Super Saiyan.
0: Super Saiyan Alcolo, quoi.
2: C'est... À cause du diadème, de toute façon, il a pas une couleur de cheveux naturelle, quoi.
0: Oui, oui. Mais en même temps, c'est ce qui est intéressant dans le film, c'est que t'as plusieurs. T'as vraiment un design, vraiment, de... enfin, des couleurs très.
1: Ouais, voilà, que ce soit spécial, le diadème ou pas, dans les flashbacks et même dans le film, il y a toujours des espèces de reflets sur les cheveux, ils testent certaines
2: colorimétries
1: inhabituelles.
2: Les flashbacks ont une espèce de filtre, ouais, un peu comme un sépia ou ce genre de choses.
1: Ouais.
2: Ça renforce l'idée que c'est un flashback. Moi, j'aime bien justement cet effet-là dans les flashbacks. C'est un peu normal qu'il y ait des couleurs bizarres, quoi.
0: C'est qu'il y a toujours une couleur très qu'on n'a pas vraiment dans les animes, enfin dans l'anime, c'est toujours une des couleurs très pas très différentes en fait. Tout dans le cinéma d'ailleurs, je trouve. C'est joli, hein. On voit qu'il y a quand même plus de son à porter.
2: Ah ouais, puis niveau animation, j'aime beaucoup. Ils sont au-dessus de l'eau là, il y a les.
0: Voilà, Broly est en train de faire
2: Sora qui.
0: Donc, du coup,
2: Maglette et tout, c'est stylé.
0: Ah, c'est la classe, hein. Surtout qu'il y a l'eau qui bouge et tout, non, ça va faire. Peut-être Broly, c'est Moïse, tu vois, il va faire. Que les eaux s'écartent. Mais du coup, c'est plutôt Kakaroto qui va l'écarter, mais bon.
2: Oui, parce qu'après, le combat est engagé, du coup. Même si Goku se bat en normal au début,
0: ouais,
2: en
0: mémoire. Effectivement.
2: Vraiment que l'autre s'énerve pour qu'il commence à se transformer, quoi.
0: Mais on voit déjà que Broly il a déjà un air plus psychopathique, tu vois. Il révèle un peu son caractère démoniaque, complètement foufou.
2: Hein. Et oui.
1: Il se transforme du tout au tout, autant physiquement que mentalement. Il commence à parler de bain de sang.
0: Ah oui, mais ça.
1: Il se comporte comme un véritable démon.
0: Ah oui, clairement. C'est,
1: comme
0: c'est...
1: il le dit si bien.
0: Ah oui, il a dit très bien d'ailleurs. C'est ça qui est plus fan.
2: Une des répliques les plus célèbres, oui, comme quoi il n'est pas un monstre. Merde.
1: Un monstre? Non, je ne suis pas un monstre. Je suis un véritable démon. Le roi, tout simplement.
0: C'est Piccolo Daimao, en fait. C'est lui le gros démon.
2: Mais on a vraiment ouais, le côté... c'est le berserker de...
0: Ah bah complètement.
2: Il change du tout au tout, voilà, qui les muscles qui... Le volume, le... La soif de sang, de combat, etc. quoi, c'est... Même, quoi.
1: Puis tous les méchants de l'œuvre originale de Toriyama, ils avaient un côté où même quand ils étaient surpuissants, ils avaient une part de ridicule. De, enfin, t'avais Frieza quand il passe en forme finale, il devient tout blanc, boule de billard, 1m40. Et où c'est.
2: Bah, y a que sa taille qui paraît un peu ridicule une fois qu'il est mis côte à côte. Ouais.
1: Sinon, ouais, mais...
2: sinon je trouve qu'il fait plus inquiétant que risible, tu vois.
1: Oui, c'est vrai qu'il a aussi quelque chose de sinistre, mais enfin, en tout cas pour moi entre un voilà ou un... quand quand on te tease une grande menace pour l'arc-bout qui va sortir du cocon et que tu vois l'obèse rose rigolo enfantin.
2: Ça, c'est du troll. C'est
1: vraiment ça. Ouais, il y a beaucoup de...
0: Mais toute la saga Boo, c'est un troll. Donc,
2: c'est ça.
1: Oui, c'est pas faux. Mais Broly, je le trouve très terrifiant, très premier degré. Il a même pas même des antagonistes qu'on a déjà vus qui faisaient vraiment peur, genre Nappa. Ils avaient des scènes comme ta grand-mère est une sorcière, elle est pleine de verrues, qui toujours faisait une espèce qui contrebalançait tout ça pour rassurer le lecteur, ou je sais pas trop comment dire ça, que voilà, ça restait du Toriyama et tout. Mais c'est le Broly du film 8, c'est juste une espèce de tempête qui écrase tout sur son passage, qui hurle de rire, il est juste
0: Ah oui, mais il y a zéro blague là, c'est clair.
2: Alors, je suis d'accord avec toi, mais c'est vrai que c'est un schéma qu'on retrouve souvent dans les films de la Toei quand même. Garlic, quand il se transforme, c'est ça aussi.
1: Oui, c'est vrai, c'est peut-être propre à l'écriture.
2: T'as le côté vraiment gros muscle. Là, ils prennent le contre-pied de Toriyama où ça devient de manière plus classique. Hein. Le méchant, il est plus fort parce que il est plus grand, plus rapide, musclé, plus musclé, plus fort. Voilà.
0: Plus badass.
2: T'as ça avec Garlic, t'as ça avec Les, t'as ça avec Slug.
1: C'est vrai.
2: T'as ça avec Kula. Ouais, c'est assez habituel chez eux, mais au niveau mise en scène, etc., Broly...
1: On t'a pas entendu...
2: disait, au niveau de la mise en scène, non, Broly, c'est un cran au-dessus, quoi, c'est... Surtout que là, on n'a pas parlé de la légende encore.
1: La fameuse légende du
2: Super Saiyan, quoi.
0: Ça arrivera un peu plus tard quand Vegeta va se faire
2: dessus.
0: C'est
2: Vegeta qui en parle normalement.
0: Voilà, une fois qu'il va se faire. Parce que ça a un peu un point qui me casse les pieds, c'est Vegeta, il va se faire dessus, pendant tout le film.
1: Ah ben, alors, c'est fidèle à Vegeta quelque part. Hein.
2: À la fois,
0: mais ils en font trop, moi je trouve ça. Pourtant, je suis pas fan de Vegeta, mais moi ça m'agace quoi. Dans le film.
2: À la fois, je suis d'accord parce que moi, étant fan de Vegeta, c'est vrai que ça me faisait chier au début qu'il abandonne et qu'il ne veut pas se battre, et etc.
0: Ah quoi, il se fait même raver par Piccolo, quoi. C'est comme un peu...
2: Mais au final, quand tu regardes la mise en scène, c'est très pertinent, parce que ça montre à quel point... Ça montre à quel point il est dangereux, parce que Vegeta, il abandonne tout de suite, alors que même contre Frieza, il s'est battu avant d'abandonner.
1: Là, c'est Orbe Super Saiyan légendaire. Là, c'est tombé,
2: Une fois qu'il a compris ce qu'il était vraiment, non, c'est pas la peine, c'est fini.
1: Il est même pas revenu dans le film 10, il s'est dit, oula, c'est le kid Broly, ça, je vais bien rester chez moi.
0: Et dans le film 11 aussi, d'ailleurs. Hein.
2: Non, mais ça, c'est parce qu'il faisait ses courses, c'est tout.
1: Ah.
2: Et
1: oui,
2: du coup,
1: il était mort.
2: Dans le 11, ouais, peut-être. Mais... C'est juste que ça montre à quel point justement il se rend compte que y a rien à faire, c'est le guerrier de la légende et donc du coup censé être pur que tout quoi. Donc ça sert vraiment le scénario, le film, le personnage pour le coup, je trouve. Et donc c'est vrai que ça fait pas plaisir, mais ça a du sens quoi, c'est pas gratuit.
0: Effectivement.
2: Et puis bon, après, une fois que Piccolo lui a tiré les cheveux, il vient se battre hein, quand même.
0: Ouais, à un moment, il y arrive à un bon.
2: Il y a sa fierté.
0: Piccolo doit quand même beaucoup insister, quoi.
2: Ouais, mais après, il y a sa fierté qui reprend le dessus. Mais pourquoi vous acharnez et... Parce que lui, il comprend pas encore. C'est vrai que le Vegeta de cette époque-là, il ne comprend pas pourquoi. Il n'a pas encore vu Trunks mourir devant lui. Hein. Donc, il comprend pas pourquoi se battre, pourquoi ne pas abandonner.
0: Il a compris du coup.
2: Et voilà, ça donne du poids à la légende. Parce que sinon, si on dit juste, bah oui, c'est le guerrier légendaire. Mais bon, on va quand même essayer de le battre.
0: Ouais, non, mais je dis pas qu'il faut pas que. Bah,
2: ça
0: pas moins montrer, de... pas montrer
2: non, mais
0: Vegeta
2: ça,
0: qui
2: ça
0: a
2: fait
0: peur.
2: Moins, ça fait moins peur de se dire ça.
0: Mais je trouvais que c'était un peu. Il en faisant beaucoup quand même, quoi. Tu vois, c'est.
2: Ah, c'est pour intensifier le drama.
0: Donc, à un moment, je dis, bon, ok, d'accord, mais calmez-vous, quoi.
2: C'est vrai
0: bon, par contre, je pensais que ça... Ça allait partir en combat pendant 35 minutes, mais en fait, non. Paragus arrive à le calmer, finalement.
2: Donc, c'est vrai que dans les films, il brille pas très très longtemps, de toute façon, Vegeta. à part. Parce que bon, contre les cyborgs, il se fait quand même assez laté. Contre Kula au début, enfin Metal Kula, ça va un peu au début, puis après, bon, Goku qui finit le boulot.
1: Ah bah Vegeta, de toute façon, dans les films, c'est toujours une entrée en scène badass incroyable.
2: C'est fracassant, voilà.
0: C'est la copie de l'eau, quoi.
2: dans les films, ils reprennent le schéma de numéro 19. C'est, il arrive, il fracasse, il est badass, et puis après, bah, il se fait dépasser.
1: Après, il s'est pété le bras par ses 18.
2: Et après, voilà, c'est ça en condensé. Dans les films, c'est ça en condensé. Donc, ouais. C'est pertinent dans le sens où il est arrivé, donc effectivement, ça peut lui arriver, mais appliquer la même recette à chaque fois, c'est vrai que des fois, c'est un peu redondant, quoi. C'est...
0: Bah, un peu le problème des films. Hein. Bon,
2: Dans le 13 encore, il est bien, parce qu'en plus, il protège les autres.
1: Ouais, bah, le 13, vrai. Après,
2: il sert à quelque chose.
1: À l'écran,
2: elle est très courte, mais j'ai trouvé qu'elle
1: était
2: stylée.
1: Juste. Elle sonnait juste, ouais.
2: Elle était juste, elle était stylée.
1: Pour un Vegeta
0: cool,
1: post-boue.
0: Bon,
2: et là, en plus, il se bat en protégeant les autres, donc c'est plutôt cool, quoi. Mais c'est vrai que c'est
0: assez héroïque.
2: Jusqu'à ce que. Bah, après, dans Fukutsuno F, un petit peu. Sinon, c'est dans Broly DBS où il prend vraiment une revanche et que là, il a des belles scènes de combat, quoi.
0: Ah, oui, là, c'est Goku et Vegeta, ils sont plaisir, quoi.
2: Ouais. Mais donc, voilà, c'est pour revenir à ça. Ça pertinent malgré tout, même si ça fait pas vraiment plaisir, quoi.
0: Oui, voilà, forcément, les fans de Vegeta ont peut-être pas tout à fait apprécié. Hein.
2: Ouais, sur le coup, c'est vrai que ça, tu te dis, bah non, mais vas-y, oh, bat-toi,
0: vas-y,
2: tout
0: hein.
2: Ça.
0: Mais, cul, putain.
2: Mais après, bon, il se rattrape, hein, jusqu'à même aider Goku, donc, au final, c'est...
0: Ouais.
2: J'ai la fierté, c'est un grand pas, déjà, pour Vegeta, tout ça.
0: Donc, ouais, bah, c'est ça, quoi. Mais donc, Goku, on disait, finalement, Paragus arrive à calmer Broly, donc après leur petit combat... Contre Goku, là.
2: Oui, revenons au premier combat.
0: Et du coup, je me dis, tiens, ça va partir en combat pendant 35 minutes. Mais en fait, non. Comme je dis, Paragus arrive à le calmer. Et du coup, le jour arrive. Hein, comme ça, Ortiasma est content. Le jour arrive.
2: Le jour se lève.
0: Le jour se lève. Le loup-garou s'endorme. Et, mais du coup, voilà, une fois que le jour se lève, bon, Broly, il a encore un peu du mal à se contrôler. Mais du coup, c'est à ce moment-là que Goku confronte Broly et Paragus en disant « Bah les gars, je pense que le Super Saiyan qui détruit les galaxies, c'est lui, quoi. » Donc, Paragus, il est un peu vénère. Et Vegeta, il flippe un peu, quoi. Parce qu'il se dit
2: Là, c'est quand même Goku, lui, il a compris qui c'était, alors que les autres, non, hein, pour le coup.
0: D'accord. Pour une fois.
2: Alors, est-ce qu'il est vraiment stupide, hein?
0: Hein? Tant que tu insistes, hein. Mais non, et ça, c'est tout à ce petit Goku. Il est un peu naïf, mais sans être con. Je sais plus, dans un autre podcast, on l'avait déjà dit longuement.
1: Quand j'avais fait ma tirade sur le podcast dédié à Goku.
0: C'est certainement possible, ouais. Alors, on disait, voilà. C'est bien de le mettre un peu naïf, mais il n'est pas complètement con non plus, quoi. C'est pas un. Et là, encore une fois, on voit qu'il, lui, il a compris, il a su que c'était le truc. Vegeta qui était juste à côté, bon, bah, il a pas compris. Mais là, cette fois-ci, il les confronte avec Paragus, donc Vegeta, il dit, ah, il a compris, là, maintenant. Et c'est là que, bon...
2: C'est là qu'on a la révélation, quoi.
0: Ça va être parti, quoi, hein, c'est... Et bon, bien sûr, Paragus va essayer de les mitonner, comme ça... Mais bon, il veut toujours les garder sur la planète, hein, pour...
2: Oui, voilà, ça
0: pour la comète, machin.
2: Ça modifie un peu ses plans, mais au final, bon... Y aller.
0: C'est ça, quoi.
2: Amuse-toi pendant que... Voilà, tu vas les retenir ici, et puis moi, je vais me tirer à l'anglaise.
0: C'est ça, quoi. Et du coup, il y a Trunks qui arrive, hein, pour faire un peu les troubles faits. Pour dire qu'en fait, toutes les villes qui vont au fond, en fait, c'est du gros mytho.
2: Ah oui, il vient révéler ça à son père. C'est vrai qu'il vient lui révéler ça que maintenant, alors que bon, ils le savent depuis la veille, quoi.
0: Ouais, mais vous voulez garder ça pour le jour suivant, comme ça, tu vois, il fait beau, il y a des nuages dans le ciel et tout, c'est mignon.
2: D'accord.
0: parce que la nuit, bon, bah, les bureaux sont fermés, hein.
2: Mais au fait, papa, cette planète, c'est du fake, hein. Je suis pas vraiment prince, hein.
0: C'est ça, quoi. Donc, du coup...
1: Papa, c'est des fausses villes.
0: Et en plus, les esclaves disent qu'en fait, c'est Broly qui a détruit leur planète, en fait. Du coup.
2: Ah oui, c'est parce que normalement, là, ils avaient parlé avec eux, ils avaient.
0: Du coup, c'est galère, quoi. Mais.
1: Ah, on t'entend plus, coup, ça.
2: Allô?
1: Oui.
0: Moi, lui. Je crois qu'il y a ton micro qui fait des cochonneries.
2: Ah, bah. On a vu pas des cochonneries, ça va?
0: Le port USB doit être un peu défoncé. Bah, bref. Du coup, il y a Paracus qui fait sa tirade. J'ai fait exprès de dire que j'étais gentil.
1: Je l'ai fait exprès de dire que j'étais gentil.
0: Et là, du coup, il révèle son plan.
1: Au grand jour, comme un grand bon jour. Méchant.
0: C'est ça, quoi. Parce que quand vous allez mourir, je vais vous révéler mon plan. Comme c'était pas du tout prévisible.
1: Le méchant.
0: Du coup, il fait son tout truc machin. Je suis méchant. Je vais conquérir la Terre. Oh, ça c'est original. Du coup, il veut devenir le roi de tout l'univers.
1: Le fameux. Le
0: Sauf
1: nouveau
0: que Paragus ne comprend pas que son fils est en train de péter un câble.
2: Bah oui, parce qu'il le voit comme une arme, tout simplement. Et il se dit, bah tiens, avec ça, je peux conquérir l'univers. Hein. Et...
0: Ouais, mais là, sauf que Broly, il commence à péter un câble, donc du coup, ça va pas marcher, son plan. Il est con. Oui. Là, il se transforme en Super Saiyan Blue.
2: Il l'a jamais vu en Super Saiyan légendaire, en fait.
0: Ah, ça, c'est possible, ouais.
2: Donc, il peut pas savoir.
0: C'est pas con, ça. Ah, apparemment, Vegeta se bat actuellement, quand même. Au tout début, hein. C'est incroyable, il a donné un coup.
2: Bah, il y avait même des. C'est comme souvent, des images de pré-prod avant la diffusion. Et je me souviens, en tout cas sur la VHS, il l'avait mis cette image où on voit un plan où il y a Vegeta qui veut donner un coup de poing à Broly qui est en forme légendaire. Et donc t'as Vegeta qui a le poing en avant et Broly qui esquive, enfin c'est-à-dire il est juste en posture arrière, tu sais.
0: Mais oui. Donc, là, il esquive même pas, il a pris le coup, il a même pas bronché.
2: Et donc t'as le point qui est. Ouais, mais je crois qu'il y a quand même ce plan là, que je décris dans le film.
0: C'est possible. Hein.
2: Mais avec une petite différence notable, c'est que du coup, donc t'as le point qui va pour frôler le menton de Broly, mais Broly, tout en volant en arrière, en fait.
0: Il a l'ultra instinct, donc du coup, il sait.
2: C'est un peu ça. Et. Il me semble que tu as ce plan assez fugace dans le film, mais Vegeta, il commence tout juste, tu vois, il est intact.
0: Ouais.
2: Alors que dans l'image de pré-prod, t'as un Vegeta qui est en ruine, en fait. Il y a son armure qui est brisée, ses vêtements déchirés, il est en sang, en fait. Et ça, on le voit pas.
0: Tu vois, voilà.
2: Il y a eu des changements.
0: Ouais, c'est souvent comme ça. Est-ce que tu vois,
2: Et dans tous les films, il y a des images comme ça, des images que...
0: Ouais.
2: Qui sont jamais utilisés, donc ils changent d'avis. Et donc quand tu voyais ça sur la VHS, je me dis, waouh, ça va être trop bien.
0: Puis, trop bien, ah ben non.
2: et tu vois le truc et tu dis, bah il est jamais comme ça en fait, parce que même à la fin, il est pas aussi abîmé.
0: C'est ça quoi, il y a des changements un peu.
2: Donc c'était un peu bizarre, ouais, je comprenais pas à l'époque.
0: Les changements, que veux-tu quoi, mais le pauvre. Mais du coup, cette fois-ci, Broly va vraiment péter un câble, et du coup. Mais du coup, Vegeta se bat un peu avant de se faire dessus, donc ça, je me souvenais plus par contre. Du coup, à la limite,
2: oui, parce que crédible, quoi. La fois où il est à terre, comme on décrivait tout à l'heure, c'est quand il le voit en Super Saiyan légendaire, quand il comprend. Parce que jusqu'à ce qu'il se transforme comme ça, il a pas peur, hein, pour le coup.
0: Ah oui, non, pas du tout, même. C'est lui qui voit, en fait, Goku, il reste.
2: Et oui, il reste un niveau
0: Il reste en arrière, quoi.
2: Ouais, puis il reste un niveau abordable, Broly, quand il est en Super Saiyan.
0: Ouais.
2: C'est plutôt sa forme ultime qui, là, c'est gigantesque.
0: La perfect Broly. C'est la forme ultime, toi, c'est la Kanzentai.
2: La Kanzenban.
0: Mais encore une fois, il y a encore un jeu de couleurs qui est toujours. Ça devient très fédéral, comme ça, c'est.
2: Ouais, l'animation elle est mythique, hein, quand même. Hein.
0: C'est...
2: Avec tous ces effets de lumière et de cercle interne.
0: Même le reste, les décors et tout ça, c'est.
2: T'as l'impression qu'il absorbe tout, en fait.
1: Mais avec les
2: espèces une implosion interne, tu vois.
1: Les cercles qui changent la couleur de toute l'atmosphère, tout l'environnement autour de lui, c'est vraiment une signature visuelle propre à Broly qu'ils ont même conservé dans le remake de DBS.
2: Ils étaient obligés.
0: Ouais, ils ont fait un petit clin d'œil quand même. Mais... Et là, avec les couleurs, on dirait que Goku, en fait, il a un Super Saiyan God rosé aussi.
2: Oui.
0: Du coup, il a les cheveux un peu rouge foncé.
2: Du coup, voilà, ils se sont fait plaisir ouais, là-dessus, au niveau artistique.
0: Ben, on voit que ils sont complètement craqués sur l'animation. Ça, c'est vraiment joli, quoi.
2: Ben, c'est assez caractéristique de Yamauchi, hein, parce que oui, le réalisateur, c'est Shigeyasu Yamauchi. Et on retrouve ça dans d'autres de ses films, ouais, ce jeu de couleurs, d'effets de lumière, etc.
0: C'est là que Super Broly méga giga musclé est arrivé. Avec ses cheveux verts.
2: Et il faut dire que voilà, son entrée en scène, elle est quand même mythique, quoi.
0: Tu sens
2: visuellement le dégagement. Ouais. Et tu sens le dégagement de puissance vraiment visuellement là. C'est pas juste un mec avec des gros muscles, je trouve, comme la forme de Garlic ou tout ça, tu vois. On sent bien avec l'aura, les yeux révulsés, la couleur spéciale des cheveux, enfin.
0: C'est vrai qu'il y a.
2: Tu sens qu'il y a qui déborde, comme il dit, son ki déborde.
0: En fait. Déborde d'énergie, oui.
2: Ouais.
0: Puis là, il y a Goku qui sauve Gohan.
2: Comme tu disais tout à l'heure, je crois que c'est Horty, ouais, que c'est une tempête, c'est un torrent, le truc.
1: Ouais, et le ki qui déborde, d'ailleurs, ça va servir à débunker ce que beaucoup croient à tort, comme quoi le ki de Broly croit à l'infini et qu'il faut l'arrêter avant qu'il devienne instoppable et tout, alors que le ki de Broly a bel et bien une limite, c'est juste que au moment où il l'atteint, il laisse le ki s'écouler, se déverser hors de lui, juste comme un verre trop plein en fait, dans lequel on continuerait de mettre de l'eau. Et ça, c'est un truc qui est beaucoup répandu dans le fandom, le fameux ki infini de Broly,
2: effectivement, c'est une autre incompréhension, c'est qu'en fait, il s'épuise pas, il déborde, ouais, comme tu dis, c'est un flot ininterrompu. Tant qu'il est dans cet état mental, il s'arrête pas, en fait.
0: Ouais, ça.
2: Mais ça veut pas dire qu'il
0: c'est un tank, c'est plus.
2: Mais ça veut pas dire qu'il est en train de croître, effectivement. Ouais, c'est juste. C'est un Karcher que t'éteins pas, quoi.
1: Ouais, c'est ça.
0: J'aime bien la comparaison. Moi, ça fait plutôt penser à la pub avec j'ai besoin de croissance.
2: Ah,
0: j'ai besoin d'eau.
2: Oui.
0: Oh.
2: Ils se sont forcément inspirés de ce film pour faire cette pub.
0: C'est super drôle, quoi.
2: Ça aussi, c'est mythique.
0: Voilà, donc. Du coup, là, c'est la bagarre.
2: Ils sont bien obligés de se transformer tous en Super Gohan Saiyan.
0: Gohan se fait protéger au moins 1000 fois par Goku, c'est quand même terrible.
1: Il pourrait passer en Super Saiyan 2 quand même, ce petit con.
0: Ben, en fait, non, il passe même pas en Super Saiyan tout court. Quoi. Je lui dis, mais qu'est-ce que tu fous, frère? Ça, c'est toujours dans les films. Il me prend toujours 3000 ans à se transformer en Super Saiyan, c'est quand même grave. Hein.
2: Ouais, mais il avait pas encore beaucoup d'habitude à l'époque.
0: Ah, mais non, il est sorti de la salle du temps quand même. Il devait être en même en full power. En fait, mais...
2: Ouais, là, ils n'ont pas utilisé ce côté « on est en Super Saiyan quotidiennement ».
0: C'est d'accord.
2: Donc, au niveau de la continuité, on pourrait dire que c'est...
0: Bah, c'est pas possible.
2: Non, mais il s'insère pas dans la continuité, mais si on devait le raccrocher au niveau... Tu sais, si on devait expliquer ce qui s'est passé parallèlement, on pourrait se dire que Goku a pas eu cette idée-là, ou que c'est...
0: Oui, c'était un truc différent.
2: C'est de trouver le truc, pourquoi ils sont pas transformés en fait.
0: Une timeline alternative.
2: Voilà, c'est ça. Mais après, ça montre bien le parallèle en fait entre Broly et Goku, qui est aussi que Broly il est tout seul en fait. Bon, il a son père,
0: Ouais.
2: Il a son géniteur avec lui, mais.
0: On peut vraiment appeler ça quoi. Un allié et tout. Hein.
2: Mais ce que Yamauchi montre dans tout le film, c'est la solitude de Broly, en fait.
0: Ouais.
2: Certes, c'est un mec qui est méchant, enfin, qui est devenu psychopathe, quoi, mais à la base, il a juste vrillé, il a juste mal tourné parce que il était avec de mauvaises personnes, il lui arrivait des mauvais trucs.
0: Ah oui, je pense que...
1: C'est tout le thème du film et la clé de la victoire, l'union fait la force.
2: Alors que voilà, le camp de Goku...
0: La devise nationale de la Belgique. Hein.
2: Exactement, l'union fait la force.
0: L'union fait la force.
2: Et alors que le camp de Goku, à l'inverse, Et notamment Goku lui-même, ben, il a quelque chose à protéger. Il a une famille, des amis, il n'est pas seul. Et...
0: Il a un fils surtout.
2: Et ce parallèle-là, ils l'ont gardé aussi dans Broly DBS d'ailleurs. Mais je le trouve encore plus évident dans Broly DBS. On voit bien que les deux étaient des enfants sauvages tous les deux à la base. Mmh. Et Broly l'est resté. C'est vraiment un enfant sauvage, un Tarzan, tu vois. Et c'est
0: vu
2: peu...
0: l'environnement où il a vécu, forcément.
2: Et voilà, et c'est un peu le reflet de ce que Goku serait devenu s'il avait vécu dans ce genre d'environnement avec cette personne-là, tu vois.
0: Ah, le carreau.
2: Donc, mais dans les, même dans, donc voilà, dans les deux versions, on a bien ce parallèle-là de la solitude contre la force de l'union, oui, du coup.
0: C'est beau ce que tu dis quand même.
2: je sais pas.
0: Du coup, pour revenir voir le combat s'arrête, du coup, et du coup, on a la fameuse scène avec le roi Vegeta où.
2: Oui, c'est là où il perd pied, il discute avec Paragus. Tout
0: voilà
2: ça.
0: Quoi. Et des couleurs, encore une fois, très. Là, le roi Vegeta, il a presque des reflets bleus comme ça, c'est très joli aussi. Hein, mais... Du coup, ça change un peu avec le film aussi, je pense.
2: Ah oui, dans les cheveux là, oui. Ouais. Ça, j'ai remarqué ça aussi dans Saint Seiya quand Yamauchi fait des films. Il met des reflets comme ça pour les cheveux noirs à tout.
0: Oui, il y a un style. C'est pas dégueulasse, hein, franchement.
2: C'est que ça donne plus de volume pour le coup, ouais, je trouve.
0: Ouais, puis ça donne un cachet, comme on dit.
2: Sur Ikki, il faisait ça aussi, ouais. Ça fait joli, un peu cet effet-là.
0: Ah, mais Ikki, on s'en fout. Hein.
2: Oh, ça y est.
0: C'est nul ce personnage. Hein.
2: Ça y est.
0: Non, faut avouer, c'est très bien fait comme ça. En plus, bon, ils ont tous les cheveux bleus, mais. Du coup, c'est là qu'on voit le drame originel, on va dire.
2: Et puis c'est là qu'il lui explique du coup ouais, qu'il y a la comète qui va percuter la planète.
0: Ouais, je crois bien.
2: Et que voilà, qu'ils sont condamnés à mourir, que ce soit par Broly ou par la comète, de toute façon.
0: Voilà, mais là ils sont plus concentrés sur le passé, hein, donc où ils se poignardaient gentiment.
2: T'as le flashback, qui explique.
0: De jeter à la poubelle.
2: Ça montre la rancœur de Paragus envers le roi. On voit la scène où il se fait éjecter de la salle du trône aussi là.
0: Ouais, exactement. Puis après où la planète se fait défoncer, que l'instinct de survie de Broly arrive et dit oh nous survivons, incroyablement. Soit grâce à Broly, parce que c'était le plus fort du monde. Voilà, encore une fois, encore un flashback, il y en a beaucoup dans ce film.
1: Décidément. Bon,
0: c'est intéressant. Ouais, bon. Puis ça casse un peu le combat, où ils vont encore péter un câble pendant
2: une demi-heure. C'est ça, au niveau narration, on n'a pas 35 minutes de combat non-stop, pour le coup.
0: Non, c'est vrai, et ça c'est plutôt bien.
2: On a encore une narration en parallèle, où les gars ils se battent d'un côté, et puis de l'autre côté, t'en as deux qui discutent, quoi.
0: Ouais, c'est ça, exactement. Et en même temps, c'est des flashbacks intéressants, c'est pas juste des flashbacks où t'as Chichi qui tape sa télé, quoi. et où t'en as absolument rien à faire, quoi.
2: Ça te rappelle quelque chose, ça.
0: Oui, dans l'anime, c'est tout le temps comme ça, c'est soit Chichi qui tape sa télé, soit t'as des commentaires inintéressants des autres. C'est là, ça. Au moins, ça raconte quelque chose, comme dirait l'autre.
2: Exactement, bah là, on comprend le pourquoi du comment.
0: Voilà, et c'est intéressant, moi. Bien. Du coup, pour l'instant, ils passent toujours leur vie à essayer d'éviter Broly, mais toujours pas en Super Saiyan, parce que sinon, c'est trop facile. Hein. C'est quand même terrible. Hein.
2: Oui, bah là, on voit qu'il...
0: Goku a décidé de se transformer en Super Saiyan. Attention.
2: Oui, parce qu'on voit qu'il est surclasse, quoi. Il est à l'aise, il est... Malgré ses gros muscles, il a pas le défaut des stades intermédiaires du Super Saiyan, hein, pour le coup.
0: Ah bah pas du tout, hein. Parce que là, il y va, quoi. Et attention, on a le plan super badass de Trunks qui parle Super Saiyan et qui déchire sa chemise tel un homme viril.
1: Et oui, c'est
0: et musculeux.
1: Vrai.
0: J'ai jamais compris ça, mais bon.
2: Ah, la veste.
0: Ouais.
2: Ah oui, c'est vrai, sa veste en jean, elle est déchirée.
0: Déchirée comme ça, alors que les autres, ils gardent leurs vêtements tout à fait intacts. Et lui, il déchire sa veste comme ça, en mode...
2: C'est écoute, moi, non, mais c'est que c'est une veste qui habille. Hein, c'est tout.
0: J'ai aucun respect, quoi. En même temps, sa mère est super riche, donc il s'en fout. Hein.
2: C'est juste une veste bon marché, c'est tout.
0: D'accord.
1: Attends, la veste capsule corp.
0: Si Goku et Gohan faisaient la même chose, ils se torsent le poil, tu vas voir que Chichi, elle a les gueules. Hein.
2: Non, mais c'est pour moi, voilà, ça montre que si t'es pas en doggy, ça se déchire. Voilà.
0: Ok.
2: Bon, en armure Saiyan, ça passe.
0: Mais c'est badass, on va dire. Et Nature Vegeta qui se dit, mais en fait, vous êtes fous. Hein. Ah non, il va répéter au moins 100 000 fois, c'est le Super Saiyan de légende.
2: Ouais, voilà, c'est là qu'on a la légende, enfin, du... Parce qu'en fait, ils se sont... Du coup, ils se sont inspirés de la légende qui était sur qu'on a prise sur Namek, dans le manga. Oui. Comme quoi, il y a un légendaire Super Saiyan qui apparaît... Dans le manga, il donne pas de durée. Dans le film, je sais qu'en français, en VF, il en donne, mais en VO, je me souviens pas.
0: Je crois que c'est tous les 1000 ans, mais je suis pas sûr qu'ils le disent vraiment.
2: Mais justement, voilà, la VF le dit, mais après, est-ce que la VO le dit ? Ça, je me souviens pas.
0: J'avoue que...
2: Mais du coup, voilà, il y a cette, ils ont juste brodé autour de ça, parce qu'à la base, bon, bah, il devait y en avoir qu'un. Mais bon, le manga a continué, et...
0: Il y en a beaucoup maintenant. C'est les soldes, c'est Super Saiyan, comme dirait l'autre.
2: C'est ça. Alors, je dis pas qu'il avait prévu de s'arrêter là, hein. ça fait partie des légendes urbaines,
0: on
2: saura jamais ce qu'il y avait dans sa tête. Mais...
0: Et non.
2: Mais ce que je veux dire, c'est qu'au départ, il n'y avait qu'un seul Super Saiyan, c'était censé être celui de la légende, comme le racontait Vegeta dans l'arc Namek.
0: Tout à fait.
2: Et on se rend compte, en continuant l'histoire, qu'il y en a un autre, il y a Trunks du futur, il y a Vegeta, etc. Donc
1: et
2: on voit bien.
1: Il y a Gohan, tu
0: peux le dire quand même.
2: Hein. Après, il y a Gohan, bien sûr, on voit
1: comme
2: que c'est,
1: dit Vegeta,
2: c'est banal, quoi. Après.
1: C'est la période de solde chez les Super Saiyans.
2: Voilà.
0: Ce que je disais tout à l'heure.
1: Tout le monde qui chope.
2: Ils ont eu la brillante idée de reprendre cette légende, mais d'en faire une autre en fait.
1: C'est, oui, en vrai, je trouve que c'est une super bonne idée d'exploitation, surtout jouer sur cet aspect millénaire.
2: Parce qu'ils auraient juste pu prendre
1: qui dépassait la trappe.
2: Voilà, ils auraient juste pu prendre un Super Saiyan, enfin des Saiyans mauvais qui étaient Super Saiyan. Parce que pour le coup, Paragus, lui, il l'est même pas. Hein.
0: Des Saiyans obscurs.
2: Même
0: genre
2: pas Super Saiyan. Mais ils auraient pu juste faire un méchant de film Super Saiyan et ça s'arrêtait là.
1: Ils auraient pu faire le retour de Thalès en SSJ.
2: Ils auraient pu, en vrai, c'est vrai. Il y a bien d'autres méchants qui reviennent comme ça. Hein. Mais du coup, ils sont allés un peu plus loin dans le concept et avoir un guerrier millénaire, comme on appelle ça en VF.
0: Effectivement, oui.
2: Super guerrier légendaire.
0: Légendaire. Bah, c'est bien, c'est le propre des films et des spin-offs de reprendre un bout de la légende, entre guillemets, et d'en faire quelque chose. Genre, GT avait fait ça avec les Dragon Ball Obscur, tu vois, où finalement, ça pète un câble, tu vois, et du coup, ça part en couille. Du coup, tu prends un élément qui a été donné dans le manga et tu le refais à ta sauce complètement. Et...
2: C'est ça pour.
0: Il faut avouer que ça c'était.
2: Pour inventer des trucs. Ouais.
0: Et c'était plutôt bien fait. Bon, moi, comme vous savez, je suis pas fan des gros muscles et de tout ça, machin. Donc c'est sûr que Broly, d'apparence, il a tout ce que je n'aime pas, mais.
2: Bah, c'est pas mes préférés non plus, mais j'aime bien.
0: Mais l'idée est bonne dans le sens où.
2: Voilà, j'aime bien son background et j'aime bien son design dans le sens où. Là, pour le coup, il a des muscles comme ça, pas pour avoir des muscles, c'est vraiment. Ça sert sa psychologie, je trouve. C'est, enfin, le côté berserk dont je parlais tout à l'heure, quoi. Il aurait pas changé d'apparence, ça aurait fait moins menaçant, tu vois.
0: Ouais, c'est vrai.
2: Alors que là, ouais, ça fait sens. J'aime bien.
0: Après, quand tu vois Gohan Super Saiyan 2 et qu'il est vénère, il est quand même très très menaçant. Il n'a pas beaucoup de muscles. Hein. Enfin, ça dépend des animateurs. Mais...
2: Oui,
0: donc tout dépend de ce que tu envoies comme
2: c'est aura, pas le même genre de menace, tu vois. Là je parle d'un méchant et qui pète un câble, qui devient fou furieux. La folie du berserker, justement, moi j'ai toujours vu comme ça. Enfin, dans les autres œuvres, c'est toujours comme ça.
0: C'est vrai que c'est mieux dit comme ça.
2: Dans Warcraft, t'as des trolls, berserker, bah c'est pareil, ils doublent de volume. Il faut qu'il y ait un côté inarrêtable, un côté juggernaut, si tu prends les comics.
0: Et t'as tes champis, quoi.
1: Le fléau.
2: Ouais, c'est le fléau en français. C'est pareil. C'est le truc qui se met en branle, il est instoppable, quoi. Donc, c'est une montagne, littéralement.
0: Ok, d'accord, ok.
2: Enfin, moi, je le vois comme ça, au niveau du design.
0: Non, mais c'est vrai
2: que ça, j'aime bien. Alors
0: j'ai
2: que c'est vrai
0: avec les muscles, alors du coup, dès qu'il y en a, ben, ça me déplaît. Donc,
2: ce alors que c'est vrai que, tu vois, Garlic ou Bojack, ça me laisse plus insensible, pour le coup. Parce qu'il se transforme juste en gros muscle comme Cell quand il montre à Trunks, voilà, c'est tout. Alors que pour Broly, ouais, ça a vraiment du sens par rapport à ce qu'il est, je trouve.
0: Et
2: en tout cas,
0: soit,
2: le Broly
0: DBZ. Il pète la gueule à tout le monde, quoi. C'est voilà. Clair. Quoi.
2: Parce que le Broly de DBS, ils ont mis la forme juste en clin d'œil. Enfin, c'est le réalisateur qui a voulu. Mais bah, au niveau mise en scène, c'est naze. Elle est...
1: Ouais, non, tu on la vois pas. Même pas le passage est... où ils se transforment vraiment dans la ouais, dimension.
2: C'est survolé. C'est... Alors que c'est le climax au niveau de l'animation dans celui de DBZ. On met vraiment l'accent ouais. sur cette transformation. Elle dure un moment quand même. Ouais. On voit littéralement son corps qui explose, enfin, tout ça, quoi. Et alors que dans DBS, elle est là juste en clin d'œil et elle passe inaperçue, c'est un peu dommage.
1: Ouais, il hurle viteuf en bougeant la tête et boum, cheveux verts.
2: Ouais.
0: Bon, après, c'est joli, hein, mais c'est vrai que ça fait peut-être pas autant d'impact que.
2: Du coup, ça a beaucoup moins d'impact, ouais, je trouve, visuellement, déjà. Donc. Donc, ouais, chez Broly, ce Broly-là, moi, ça j'aime bien, c'est vendeur, ça marche bien.
0: T'aimes les gros muscles.
2: Alors que, non, à la base, non, je suis plutôt comme Toriyama.
0: Je t'embête.
2: Justement, je suis comme Toriyama. Moi, Frieza, je le préfère en première forme et en forme finale, tu vois. Donc, Majin Buu, c'est pareil.
0: J'avoue,
2: forme,
0: oui.
2: La forme originelle, c'est pour le méchant, pour la partie méchante, c'est celle que je préfère.
0: Ah oui. Le fameux Kid Buu.
2: Même si là où il est le plus beau, c'est quand il a absorbé Gohan, forcément.
0: Ah bah oui, forcément. Il a absorbé Gohan, donc du coup c'est le plus beau.
2: Parce que là, au moins, il a un vrai nez. Hein.
0: Un vrai nez, c'est vrai.
2: Mais effectivement, oui.
0: Il a la puissance ultime.
2: Je suis plutôt comme Toriyama, j'aime bien justement le contraste d'un personnage qui est tout petit, et qui a l'air chétif et qui en fait est super puissant, quoi. Que ce soit ouais. chez les héros ou chez méchants. Dans Sandland, c'est pareil, hein, quand tu as le héros... Il est tout chétif, il a même pas de muscles au niveau du dessin.
0: Ah oui, c'est... Mais... Ah, c'est plutôt Toriyama moderne où il aime bien mettre des bâtons sur les.
2: Mais au final, il est super puissant, quoi.
0: D'ailleurs, Jaco s'en fait pareil aussi, hein. Il pourrait taper des.
2: Oui, aussi, oui.
0: Il pourrait tuer pas mal de gens avec son truc et. T'as pas l'air pourtant. Hein.
2: Donc voilà, ouais, habituellement, je suis plutôt comme ça, moi aussi. Mais là, pour Broly, bah ouais, j'achète.
0: T'achètes, quoi. Même si. Oui. Ouais. Ok, d'accord. Et du coup, Broly met la ramasse à tout le monde. Hein. Ils sont passés en Super Saiyan, incroyable, comme je disais. Donc ça, c'est bien.
2: Ouais, parce que bon. Bah...
0: Mais ça suffit pas, apparemment, parce que Broly, c'est le plus fort.
2: Il
0: casse les rochers, forcément.
2: Il les écrase dans tous les sens du terme, quoi. Il se balade avec eux, fort, hein. Il joue avec eux.
0: Et pourtant, ils sont à 3 contre lui. Hein,
2: il est plus fort, il est plus rapide. Il est pas du tout inquiété. Tu le frappes, il bronche même pas. Tu lui envoies un Kamehameha dans la gueule, il bronche pas. Ça devient n'importe quoi.
1: Le Kamehameha à bout portant.
2: Ouais.
1: D'ailleurs, on a eu des artworks.
2: Ça rappelle quoi ça? Ça rappelle celui contre Cell.
0: Ouais, celui contre Cell, ça a marché.
2: Et contre Cell, tu te rappelles le résultat, quoi.
0: Ouais, Cell,
2: il y a eu du dégât, quoi.
1: Et on avait eu une espèce de.
2: Alors que Broly, bah.
1: On a une espèce de concept art, ou je sais pas comment appeler ça, d'image ouais. promotionnelle de cette scène-là du Kamehameha à bout portant où Broly avait encore les cheveux bleus, même en forme Super Saiyan Full Power. Je sais pas si vous voyez de quoi je veux parler.
2: Non, ça
0: je vois plus où c'était.
1: Attendez.
0: Je vois plus où c'était, mais je vois ce que tu veux dire, mais je vois plus où c'était. Hein.
1: Ouais, moi je vois. Au pire, on la mettra en illustration de la vidéo YouTube
2: ouais.
1: pour illustrer mes propos, mais.
2: Ouais, si tu la retrouves,
1: on la... bien, ouais.
2: Si tu la retrouves, on la mettra, ouais.
0: Du coup, bah, sur le combat, du coup, bah, forcément, il y a un intermède comique où t'as Kamisemin qui arrive à faire le con. T'as tous les petits esclaves qui lui tombent dessus. Et puis après, bizarrement, il y a Oolong qui fait du. Il glisse sur le crâne de Krillin. C'est super drôle, n'est-ce pas?
2: Ah oui, voilà. Ça glisse comme une patinoire.
0: C'est ça, voilà, c'est ok, d'accord, oui.
2: Kamehameha qui fait son show, qui est génial.
0: Voilà,
2: aussi.
0: Quoi, puis Gohan qui se dit, mais qu'est-ce qu'il faut
2: faire? Justement, on le voit, c'était drôle aussi de faire ce parallèle-là, de le seul autre personnage qu'on voit faire ça, enfin, tu sais, qui est normal, et après, quand il se bat en puissance max, il gonfle ses muscles. Donc, dans la partie du début de Dragon Ball, hein, je parle avant les Super Saiyan, avant Frieza, avant tout ça. C'était oui. Kamehameha pour le coup. C'était
0: Mojo. Ah oui,
2: et la première fois qu'on voit un mec faire ça, c'est lui.
0: Et bah, donc, c'est Toriyama, comme tu disais, quoi. Le gars, il a pas l'air, il a l'air d'un vieux pervers, mais en fait, une fois
2: Voilà.
0: qu'il est au max,
2: Et donc
0: peut-être le
2: forcément,
0: Kamehameha qu'il envoyait, c'était autre chose, quoi.
2: forcément à l'époque, pour montrer sa force, bah, il avait recours à ce moyen classique des muscles, mais
0: Ah
2: ça
0: oui.
2: marchait bien pour Kame-sen. Et donc, bah, c'est brillant de le mettre face à Broly et qu'il fasse ça, quoi.
0: Ah oui, bah, parce que
2: Ça
0: Méphiline, dans tout film, il fait le con, quoi.
2: fait un petit parallèle. Regarde, moi aussi, hop. Bon, sauf qu'évidemment, il a pas du tout le niveau,
0: Évidemment.
2: mais voilà, l'image, c'est au niveau visuel, en fait, c'est drôle.
0: Voilà, ça, c'est de la termite comique du...
2: Voilà, et puis après, il fait
0: du
2: son
0: truc, quoi.
2: petit numéro de grimace, là.
0: Ouais, c'est ça. Et puis, Wick One qui se demande, mais qu'est-ce que. What?
2: Allez, ri.

0: Bah oui,
1: qui fasse un truc, quoi. C'est
0: au
1: pas
0: moins la blague
1: une
0: marche,
1: fois, c'est pas Chichi qui casse la télé, quoi.
0: voilà, la blague marche et c'est rigolo et ça casse pas le, ça casse pas l'histoire, quoi.
1: C'est ça, quoi. Puis bon, c'est aussi hein, une blague typiquement japonaise, quoi. C'est. Toi, c'est avec ses grimaces, et, bon, ça fait un peu les théâtres, un peu. Hein,
0: Ouais,
1: un peu
0: le théâtre
1: caricaturaux, comme
0: japonais,
1: ça, c'est.
0: ouais, c'est vrai.
1: Pas complètement con, quoi, tu vois.
0: C'est peut-être un peu plus loin, je crois. Mais oui, il y a un moment aussi, on voit le côté sadique de Broly, là, quand il va parler aux esclaves et
1: Ben
0: qui.
1: c'est exactement où on en est là.
0: C'est là, hein, justement, ouais, qu'il leur dit,
1: Effectivement.
0: oui, c'est votre planète, là, et puis qu'il envoie une boule de Kikoa vers la
1: Et il dit,
0: planète.
1: voilà, et il la détruit, ouais.
0: Enfin, il fait style qu'il va la lancer vers eux, et en fait, j'aime bien ce mouvement au niveau animation.
1: Exactement, oui.
0: Il y a son bras qui fait le tour complètement et qui. Il l'envoie derrière lui sans même regarder, comme un basketteur qui enverrait la balle au panier sans regarder.
1: Quel frimeur, quoi.
0: Ouais, et là, et ben, elle met pas longtemps à atteindre la planète et la planète explose juste avec
1: Voilà.
0: ça.
1: Quel
0: Donc
1: skill, ça, Broly.
0: c'est over abusé, hein, mais c'est
1: Ouais, mais c'est
0: badass.
1: pour montrer, voilà, que
0: C'est badass.
1: c'est le méchant, le sadique, tout ça, tout ça.
0: Voilà.
1: Ça marche, hein,
0: Parce
1: c'est
0: que bon,
1: cool,
0: tu te
1: hein.
0: dis juste une petite comme ça fait ça, alors et les autres ils se prennent ça dans la gueule depuis tout à l'heure, quoi.
1: C'est ça, quoi. Ouais, peut-être
0: Mais
1: que la
0: voilà,
1: planète est toute pourrie, hein.
0: l'image est badass, quoi, forcément.
1: Voilà, c'est ça, c'est fait exprès, quoi. Ça marche, hein. Alors. Du coup, maintenant le combat reprend, forcément. On se fait dire, allez, fini les blagues maintenant.
0: Ouais, on vous paye pas rien foutre, hein.
1: C'est ça, quoi. Il faut avancer le film un peu, nom de Dieu. Et puis,
0: Y a Piccolo qui doit arriver bientôt.
1: pas encore, pas
0: Pas
1: encore.
0: encore?
1: Là, il y a Broly qui fait une fixette sur Gohan parce que c'est le fils de Goku, tu vois. Forcément,
0: Ah
1: mais
0: oui,
1: finalement.
0: il lui demande s'il tient à son fils, je
1: C'est ça,
0: crois.
1: voilà. Mais finalement, Goku,
0: Donc
1: il
0: là, ça
1: protège
0: montre
1: encore
0: bien le
1: Gohan, tu vois.
0: parallèle, tu vois, qu'on disait tout à l'heure, que lui, il a des gens à protéger, alors que Broly, il a personne, tu vois.
1: Ça, exactement. Alors, et on voit un peu le sadisme de Broly qui veut.
0: Encore une fois, ouais.
1: Il voudrait s'en prendre plutôt à Gohan qu'à Broly, quoi.
0: Oui, c'est vraiment
1: Mais
0: un
1: contraire,
0: chat,
1: mais c'est pas
0: c'est
1: grave.
0: vraiment un chat avec des souris en fait.
1: Et du coup, là, c'est scandaleux parce que Broly est en train de maltraiter Gohan. Je suis tout à fait scandalisé. Du coup, après, il va être HS pour tout le film.
0: Ah, il t'inquiète, il va se venger dans un prochain podcast.
1: Oh oui. heureusement, oui. Donc voilà, c'est Broly, il apparaît comme ça derrière les bâtiments qui sont tout cassés. Il y a vraiment quand même une dimension monstrueuse
0: Ouais, il y a la ville
1: du
0: en
1: personnage,
0: ruine
1: quoi.
0: là. Ouais. Le
1: Du
0: combat
1: coup, il y a
0: dans
1: Gohan
0: la.
1: qui est pendu à un truc.
0: Et puis
1: Je
0: tu vois,
1: suis sûr que Shadak serait content de voir ça.
0: c'est intelligent parce que du coup, t'as moins de scrupules à faire un combat vraiment titanesque. Tu peux vraiment tout détruire pour le
1: Ouais,
0: coup.
1: c'est ça, quoi. Effectivement.
0: On n'est pas sur Terre, tu vois.
1: Voilà, exactement. Voilà, tu peux te péter, on s'en fout, il n'y a plus personne, tout le monde est mort. Et
0: Voilà,
1: là,
0: t'es.
1: Gohan qui fait le les trucs pour effrayer les corbeaux, là.
0: Le truc pour effrayer les corbeaux.
1: L'épouvantail.
0: Ah,
1: Parce
0: l'épouvantail.
1: qu'il est pendu à un truc, presque les bras comme ça, on dirait qu'il fait l'épouvantail, toi. Et c'est là où bon, ouais, le combat va tourner au 1 versus 1, donc Goku contre Broly, parce que bon, tous les autres ont été dégagés vite fait, parce que
0: Oui.
1: les combats à plusieurs, c'est chiant.
0: Et puis il gagne jamais comme ça, de toute façon.
1: Oui, de toute façon, dans Dragon Ball, c'est rare qu'il gagne en plusieurs.
0: Et puis, ouais, puis ça faisait longtemps hein, qu'on n'avait pas vu. Parce que plus dans Dragon Ball, plus ça va vers du 1 versus 1, je trouve. Enfin, c'est rare quand même qu'on assiste justement à. En tout cas, les héros, c'est 4-5 contre un seul
1: Qui se
0: méchant,
1: battent en
0: quoi.
1: groupe,
0: Ouais.
1: puis
0: Ouais,
1: bon,
0: c'est
1: ça
0: vrai.
1: arrive,
0: Parce
1: ça
0: que ça
1: montre que
0: fait
1: la.
0: pas très loyal, quoi, déjà. Et c'est quand même rare,
1: Tu connais
0: hein.
1: les Saiyans, c'est des racailles, hein. Et
0: On a
1: du coup,
0: vu
1: quand
0: ça,
1: ça
0: t'sais,
1: arrive,
0: on a vu ça pendant l'arc Namek parce qu'il fallait s'allier pour battre des ennemis surpuissants, notamment Frieza. Mais sinon, c'est vrai que ça faisait longtemps qu'on n'avait pas vu ça. Hein. C'était toujours du 1 contre 1, quoi. Et là, pour le coup, Broly, ça l'inquiète même pas. Ils sont 5, 6,
1: Ah non, il va le
0: bah,
1: défoncer vite
0: qu'ils
1: fait,
0: soient
1: quoi.
0: 5, 10, 15, il s'en fout. Il a l'ultra instinct.
1: C'est ça, quoi. Le green ultra instinct, quoi.
2: C'est là que tu vois que ce combat à 5-6 versus 1, que la priorité maintenant c'est plus de se battre contre de rudes gaillards, comme dit Goku au début du film, ça va être vraiment de
0: Ah ouais.

0: Protéger
1: Oh,
0: la Terre.
1: comment tu me rappelles la VF, c'est trop forte.
2: De rude
1: Même
2: gaillard,
1: me battre contre de rude
0: rude
1: gaillard.
0: Gaillard.
3: C'est mignon ouais. Quand même. Hein.
1: Ouais, c'était mignon. Et puis après, oui, voilà, le 1 contre 1, comme on disait, avec le caméra dans ta gueule, qui, bah, qui
3: fait juste... Là, mais, il va arriver, je suppose. Hein.
1: Qui fait juste de la poussière, hein, pour le coup.
3: Ah, non, parce que là, Broly, il dégage son surplus d'aura parce qu'il n'en peut plus, donc du coup, il pète tout.
1: Ah bah oui, ça déborde, ah, ça déborde.
3: Ça déborde, voilà, quoi, c'est d'un volcan, quoi. Mais Broly a vraiment des traits vraiment très, très anguleux, comme ça, j'aime vraiment pas sa tête du tout, quoi, c'est...
0: Ah ouais,
3: Il est vraiment super anguleux comme ça.
0: C'est un amas de formes géométriques.
1: Ah, ce délit de faciès, sérieux.
3: Bah, désolé, quoi. Regardez Gohan, il est quand même plus joli, quoi.
1: Oui, voilà. Mais Gohan, c'est un gentil.
3: Voilà. Lui, il est méchant. Du coup, je crois qu'il il va essayer. Ah, voilà, ça, c'est le moment où Piccolo arrive, sauver Gohan. Parce que dans tous les films, il faut que Piccolo sauve Gohan.
1: Oui, lui, c'est pareil. Hein. Il a ce point commun avec Vegeta dans les films, en tout cas. D'avoir
3: super
1: une entrée super classe, super badass, et souvent pour sauver
3: voilà,
1: Gohan.
3: Voilà, à la défense de Vegeta, Piccolo arrive pour sauver Gohan, juste au dernier instant.
1: Voilà.
3: On ne sait pas comment il est arrivé d'ailleurs, Piccolo, parce que bon.
1: D'ailleurs, on aura une scène très drôle à ce sujet dans le film 10.
3: Effectivement, on croit que c'est Piccolo, mais en fait, non, c'est pas Piccolo.
1: Et ça, c'était bien joué.
3: J'avoue que là, il se moque un peu d'eux-mêmes, donc c'est plutôt pas mal, je trouve.
1: Ouais, ça renouvelle un peu.
3: En plus, Krillin, il sert absolument à rien, du coup, parce qu'il s'est one-shoté en une fois.
1: Mais, oui, surtout, bon, tu y crois zéro, hein, qui met cet habit-là.
3: Voilà, c'est ça, quoi.
1: Lui, pourquoi lui, il mettrait cet habit-là? Mais bon, c'était marrant.
3: Voilà, c'est pour le gag, donc on est d'accord. Et du coup, voilà...
1: Haricot donc magique. Piccolo il arrive. Hein.
3: Voilà, haricot magique pour Gohan parce qu'il faut bien que donner un haricot magique. Oui,
1: donc,
3: on dit haricot magique.
1: Est-ce qu'on sait comment il arrive, Piccolo?
3: Bah pour l'instant non.
1: Ouais, c'est à la fin qu'on le sait, je crois.
3: Pour que c'est seulement à la fin parce que pour l'instant.
1: Ouais, tu te dis mais qu'est-ce que tu fous là?
3: Et on a vu.
1: T'es venu en clandestin ou comment ça se passe?
3: C'est ça en fait.
1: Et puis en plus il a les Senzu et tout.
3: Voilà,
1: tout
3: c'est
1: va bien.
3: Magnifique.
1: Magnifique.
3: Que...
1: Alors qu'il aurait pu amener Dende, tu vois. Hein.
3: C'est ça, bon. Quoi. C'est quand même plus facile. Ouais, bon, on s'est dit, tiens, pour une fois que c'est pas Krillin qui donne la Senzu.
1: Oui.
3: On s'est dit, tiens, je vais faire ça, comme ça je peux sauver Gohan en même temps. Et comme ça. Ça me fait plaisir.
1: Et puis donc, du voilà. Coup, je crois qu'il l'envoie
3: bah, c'est reparti la bagarre, quoi.
1: Ouais, il l'envoie à Valentine et il arrive vers Vegeta et c'est là qu'il l'engueule, je crois.
3: D'abord, je pense qu'il. Ouais, peut-être bien. Et mon chat qui fait miaou.
1: Parce que bon, la bagarre, ça dure jamais très longtemps avec Broly, hein, quand t'as...
3: Bah en même temps, hein, c'est normal. Là, t'as d'abord Paragus qui regarde à l'horizon, disons... Ah, l'apocalypse est prête.
1: L'apocalypse.
3: L'apocalypse est prête.
1: Eh oui,
3: soumettez-vous à Broly-sama.
1: Il attend son train, enfin la comète.
3: Ah quoi. Mais du coup, c'est reparti pour la bagarre à 4, là. Mais là, c'est d'ailleurs, je crois que c'est un gif que je vois souvent en fait. Donc, du coup, ils vont tous essayer de taper Broly, mais lui il va éviter tous les coups.
1: Ah oui, c'est là, on la voit souvent cette image.
3: C'est
0: sur son pilier, il ouais. Hésite. Et il joue
1: avec, avec les bras croisés et tout.
3: Ouais. Ça, exactement, quoi. C'est très drôle, quoi. Et lui, quand il s'y met, hop, il au one shot. Bon, ce que j'aime bien, alors, c'est que du coup, Trunks et Gohan vont faire un Masenko chacun. Ça, c'est beau. Bon, le maître et l'élève, entre guillemets. Il faut un Masenko chacun sur
0: Broly. Attends, t'as dit Trunks et Gohan, tu voulais dire Piccolo et Gohan du coup.
3: Non, non, non, c'est vraiment Trunks, direct Trunks et Gohan qui font un Masenko tous les deux.
0: Ah ouais? Ah putain, j'en avais aucun souvenir.
1: Oui, si, si, c'est les deux qui font ça, oui.
3: Et c'est beau, je trouve, parce que du coup, toi, ça fait le maître et l'élève du
1: Kaifu. Et d'ailleurs, en VF, ils disent rayon magique.
3: Évidemment.
0: Ah, ils sont restés cohérents.
3: C'est toujours rayon magique.
1: La cohérence. Après,
3: c'est Masenko. Et là, c'est à ce moment-là que Vegeta tire les oreilles de Vegeta. Pour lui dire que bon, il faut se battre la vie, quoi. Quelle princesse Saiyan tu fais, quoi. Et il le ramène au champ de bataille à la mode Piccolo, c'est-à-dire par les cheveux. Toujours aimable, ce Piccolo, quand même.
1: Piccolo est très doux.
3: Ah oui, bah, Gwen peut le dire. Hein.
1: Piccolo n'aime pas les gens qui ont des cheveux.
3: Je vois ça. Parce qu'il n'aime pas, du coup, il est jaloux. Mais bon, du coup, Vegeta, il est moyen convaincu, donc du coup, il dit toujours que c'est le Super Saiyan de la légende.
1: Oui, voilà, il est bon, toujours sous le choc parce que
3: lui, il a un disque rayé là quand même.
1: Il a compris contre quoi il se battait, cette forme un peu unique, etc. Ce flow gigantesque.
3: D'accord.
1: Et du coup, ben. Il est encore sous le choc.
3: Voilà, et comme il est toujours sous le choc, Piccolo, il dit bah, du coup, tu sers à rien. Il le lâche. Et
1: il le lâche.
3: Il fait une chute au moins de 500 mètres. et Vegeta ne meurt pas.
1: C'est dommage. Vegeta, il a pas mal.
0: Bah, non. Ça va.
3: Il aurait bien aimé qu'il meure, mais bon, il meurt pas. Donc,
1: non, il est toujours dans ses pensées, dans son introspection. Attends, laisse-le tranquille.
3: Mais il introspecte depuis au moins 40 minutes, là. Ça suffit maintenant.
1: T'es pas un peu de Marseille. Le film, il dure 70 minutes.
3: Non, non, en Belgique, c'est pareil.
0: Ah, et on a le Kamehameha à bout portant qui arrive, là.
1: Ah bah oui.
3: Pas encore, dans mais il fait des bouboules.
0: Dans la ruelle.
3: Pour lui, il fait des bouboules, pour l'instant. Qui n'ont pas l'air de servir à grand chose, à part de la fumée. Ouais. Parce que dans Dragon Ball, ils adorent la fumée. Hein.
1: Le Kamehameha à bout portant, c'est surtout un coup de ventilo pour Broly, quoi.
3: On peut dire que Broly, il met une clim, hein, ça c'est clair.
1: Eh oui. Ça aussi, ça montre la démesure du personnage.
3: Ah, bah clairement, c'est. Pauvre Goku, là, il n'en peut plus.
1: Il a tout donné, là.
3: Il a tout donné. Broly, comme Terminator, tu vois. Essaye. Ah, le Kamehameha arrive, attention.
1: Il y a un petit côté, ouais, il y a un petit côté Terminator de ce côté-là, que t'arrives pas, il est instoppable aussi.
3: C'est ça quoi, c'est clairement ça quoi. Ce qui est c'est qu'ils font quand même disparaître Broly dans le halo du Kamehameha, il y a de la fumée pour faire un truc, puis après il y a Broly qui sort, il a pas une égratignure, mais genre rien toi. Et après, il y a la pause de la Tsume.
0: Qui a donné lieu à la Tsume, ouais.
1: Ah, c'est vrai que c'est un des meilleurs plans du film aussi, celui-là.
0: Et
1: ah,
0: juste après, il brise Goku.
3: Ouais, brise Goku qui fait une tête très chelou. On dirait qu'il
1: là aussi, on a une belle symbolique. T'as ce verre brisé, là, pour, au niveau du cou, en fait. Quand il donne son cou à... Quand il donne son cou à Goku.
3: Ah, son cou à Goku.
0: Le verre brisé qui est réutilisé comme image dans Dragon Ball Super quand il brise la réalité pour aller dans la dimension abstraite...
1: Ouais, quand il brise un peu les
3: dimensions. C'est un moment très chelou, d'ailleurs.
1: Et puis après, oui, il a un peu sa tête... T'as l'impression qu'il est en extase, mais en fait, il est juste...
0: Il est complètement KO, je pense.
1: KO par la douleur,
3: en train de se dire, le gars est tellement puissant que c'est jouissif, quoi. J'ai trouvé enfin un type qui me met une raclée. Hein.
1: Non, il est juste... ouais. Pour moi, il est juste anesthésié par la douleur.
0: Oui, c'est complètement ça, je pense.
3: Un peu chelou, quand même. Mais cette fois-ci, Vegeta se réveille, il se dit, « Je suis le prince des super guerriers !» Et puis il y va quoi.
0: Et puis il va se faire écraser très vite.
3: Oui, bah c'est plus.
1: On en parlait il n'y a pas longtemps sur le serveur avec des membres. Il y a juste un plan, je crois que c'est un peu avant, où tu vois Goku. Alors c'est avec Trunks, je crois. Broly, il court vers eux.
3: Non, c'est Vegeta, et puis après il y a Trunks qui se met devant, et puis.
1: Non, mais tu sais, Broly court vers eux, il échappe, il fait une cravate aux deux.
3: Ah oui, c'est un peu avant ça, oui.
1: Et du coup, quand tu revois Goku. Il a les joues gonflées comme s'il était en apnée.
3: Oui, ça vous c'était bien avant ça.
1: Tu vois, quelques secondes et jamais compris pourquoi.
3: J'ai pas compris. Ah, ouais. C'est le film.
1: Pas trop de raison là-dessus. Mais bon.
3: Et effectivement, Vegeta, c'est meilleur service directement là, t'as fini.
1: Voilà, tu vois, et on voit fugacement le plan que je décrivais tout à l'heure avec le prouin là en avant. Mais il est pas comme sur l'image de pré-prod où il est complètement. En sang et tout ça, quoi.
3: Fugacement, c'est joli comme mot, ça.
1: Fugacement, oui.
3: Archaïque, qui est l'homme de culture. Puis t'as Paragus qui fait son méchant, comme d'habitude. Oh, c'est... Et c'est là qu'on voit qu'en fait, Paragus va trahir son fils. C'est terrible. Parce qu'en fait, il se bat, l'enculé.
1: Oui, lui, il prépare son taxi, là. Il a une petite navette Saiyan. Une personne, là. Parce que ça fait... Ils font bien les choses, hein. Ils ont des petites navettes spatiales pour aller partout. Mais
3: sauf
1: qu'une personne qu'on peut mettre dans cette capsule.
3: Sauf que bon, Broly l'a capté. Donc, du coup, Broly est pas content.
1: Oui, parce que Broly, lui, c'est pareil, c'est comme Goku, il est pas con.
3: Et oui.
0: Dans une navette monoplace.
3: Il est surtout pas content.
1: Voilà, il a vu que son père, il se faisait la malle, et il dit, bah alors, tu vas où, papa?
3: Et alors, on n'attend pas Patrick?
1: Ah non, eh ben... On n'attend pas Broly. Et l'autre qui lui répond qu'il l'attendait, évidemment, il préparait leur fuite. Ah ouais, dans une capsule monoplace, tu me prendrais pas pour un con? Et mon argent de poche, hein?
3: Et mes Kinder que tu m'as jamais donné.
0: C'est marrant quand Broly il a passé des années de solitude, mais il avait pour seul proche comme seul entourage Paragus, ouais. Son père. Mais là, ouais. Il le fume en 2 secondes 3 quoi.
3: Ah oui, il a aucun
1: scrupule là, aussi. Parce que là, cette fois, il est comme avant d'avoir le diadème. Il est sans emprise, sans entrave. Il fait ce qu'il veut du coup. Et encore plus sous cette forme où là, il a.
3: C'est, ouais, c'est bon, ça que j'aime bien. Il voit aussi que son père le trahit complètement. Il voit bien qu'il se barre sans lui. Quoi. Oui, il se dit, bah, tant qu'à faire, bah, on va débarrasser de lui. Quoi.
1: T'as ça aussi. Mais ce que je voulais dire par là, c'est que. Et ce que j'aime bien chez ce personnage, c'est que le physique reflète le mental chez lui. Quand il est sous cette forme-là, il est complètement libéré. Il a aucune. Il se met aucune limite. Il a aucune. Je trouve plus le terme. Aucune retenue, aucune concession. Oui, Broly ne se retient pas.
0: Oui. spoiler.
3: Il fallait le dire.
1: Il
3: se pas au Rex Maxi.
1: Voilà, il se met vraiment aucune limite, aucune barrière. Donc là, c'est son père, peu importe, bah, il va l'écraser comme une vieille merde.
3: Il l'envoyait sur la comète, justement.
1: Alors que quand il est en Super Saiyan, c'est normal, il va être violent aussi, mais il est quand même plus calme, tu vois.
3: Oui, voilà, mais il est clairement parti en mode démoniaque.
1: On le verra après dans le film 10, hein, quand il est contre Trunks et Goten, et surtout contre Trunks au départ. Et juste quand il est en Super Saiyan, il est violent, bien sûr. Il veut quand même se battre et les tuer, mais ça reste plus mesuré que quand il est en forme légendaire, quoi.
3: Ah, c'est sûr, parce que là, il est resté calé sur Kakaroto, quoi. C'est tout ce qu'il dit.
1: Bah, ça reflète vraiment son état mental. C'est ça que j'aime bien, en fait. Tu le lis comme ça, quoi. Bah, donc là, bah, comme il est en forme légendaire, il a plus du tout de retenue. Son père, il le trahit, et ben, il a aucun scrupule à le briser, quoi.
3: C'est ça, quoi, exactement, quoi.
1: Il en fait du hachis parmentier de Paragus.
3: Mais il l'envoie dans la comète, là, donc du coup, il sert plus à rien.
1: Ouais, il fait une espèce de flèche au bout d'un moment, du coup.
3: C'est ça, vraiment ça, quoi.
1: Parce qu'il l'aplatit dans la capsule, et du coup, ouais, il fait un avion en papier, en fait.
3: Voilà, quoi, c'est comme tous les enfants, il voulait faire des
0: avions.
1: Il joue avec son avion en papier.
3: Il est mignon, Broly, quand il veut.
1: Et hop, tiens, tu voulais voir la comète, ça va la voir de plus près.
3: Ah bah c'est ça, quoi. Il la voit très près, quoi. Et puis, il y a Goku qui revient.
1: C'est une des pires morts, quand même. Hein.
3: T'es la Hero Shonen.
1: Tu remarqueras, de tous les méchants qui sont morts, je crois que c'est une des pires morts. Finir écrasé comme ça dans un.
3: J'avoue.
0: Dans une tu veux dire une des plus violentes.
1: Ouais, pire dans c'est le sens. Sûr que... C'est une des plus violentes, une des plus.
3: Ah, c'est sûr qu'il a eu le temps de mourir en plus, hein, le bois.
1: Elle est pas classe du tout en plus, tu vois, cette mort.
0: Ouais.
1: Pour lui.
3: Ah, bah, c'est à l'image de son personnage, hein, il n'est pas classe du tout.
1: Pour le coup, ouais. Il a ce qu'il mérite. Hein. Il a voulu manipuler son fils. C'était plus une arme qu'autre chose.
3: Comme voilà. On dit, qui joue avec le Broly, périt par le Broly, hein. C'est normal. Un proverbe saiyan très connu. Et comme je disais, maintenant, il y a Goku qui arrive, c'est un héros de Shonen, au soleil couchant. Il ne suis pas encore mort, il va être bouté. Et tu vois, il y a Broly qui dit Grumph.
1: Grumph.
3: Tout ce qu'il dit, Grumph.
1: Non, il parle beaucoup quand même, Broly.
3: Pauvre microbe, tu es encore vivant. Oh oui.
1: Il parle beaucoup. Hein.
3: Oui, dans ce film, il parle beaucoup, normalement, surtout.
1: Voilà. C'est là où il est, c'est là où il est différent. Et c'est là où il est différent de la plupart des berserkers de fiction aussi. C'est que là, lui, il est conscient de ce qu'il fait, quoi.
3: Là, c'est ça, quoi. Il est pas complètement. En fait, il est pas complètement fou dans le sens.
1: Il est pas en transe, voilà.
3: Voilà. Il est pas en transe
1: comme les autres berserkers qui souvent ils oublient ce qui s'est passé, ils oublient ce qui leur est arrivé en fait. Un peu comme Goku quand il se transforme en Zoro.
3: C'est lui, c'est pas l'ultra train maîtrisé, c'est plutôt le berserker maîtrisé.
1: C'est un peu ça, ouais.
3: Mais non, la fierté Saiyan quand même. Mm-hmm. C'est terrible.
1: Ah, faut bien donner un petit peu de suspense.
3: Ah oui, et puis bon, qui n'aime pas voir Goku se faire étamer pour la 150e fois, quoi.
1: Il faut bien qu'il en chie un peu, hein.
3: Ah ouais, bah là, c'est qu'il en chie, quoi.
1: Je peux dire alors que maintenant, ils en chient plus trop, quoi. C'est
3: tranquille, quoi.
1: Et...
3: Après, il n'y a pas trop de sang dans ce film, en fait, hein, je trouve.
1: Ouais, bah t'as le service minimum, quand même. Hein.
3: Pour l'instant, j'ai pas vu grand-chose. Il y a des écratignures, mais c'est un peu tout, quoi.
1: Oui, mais malgré tout, ça reste... Tu vois que c'est des égratignures, des écorchures, enfin tu vois du sang quand même sur leur visage ou sur leurs bras, enfin.
3: Bah en fait non, honnêtement.
1: Non. Moi, enfin, c'est pas juste des traits noirs, tu vois.
3: Bah ça dépend, il y a un petit peu de rouge, mais c'est délicat quand même.
1: C'est pas... Parce que je compare
3: j'ai déjà vu des films où il y avait plus de sang quand même.
1: Ouais, peut-être. Mais je compare avec des BS dans l'animé, ah oui, mais là, où t'as juste des traits noirs, t'as l'impression que...
3: Et encore.
1: C'est à peine des ecchymoses. Bon,
3: il crache de la bave.
1: Ça fait pas très crédible, quoi.
3: La fameuse attaque de Broly où il saute dessus, mais genre à 50 mètres, puis il saute dessus. Mm. Je me demande comment... Il y a une attaque de Broly contre un autre gars de battle, c'est très drôle.
1: Contre... Je crois qu'il le fait contre Goku... Ouais, le Vegeta. Enfin, pas tout le monde, mais ouais, que ce soit Goku ou Vegeta. J'aime bien aussi quand il les envoie, tu sais, il donne un coup, et ça, il atterrit... Enfin, il accompagne le mouvement jusqu'à ce que le personnage... atterrissent contre une paroi, tu sais.
3: Oui, il a fait ça.
1: Et ça fait, un gros cratère, comme quand il y a un pote Saiyan qui s'écrase sur Terre.
3: Oui, il a fait ça avec Vegeta.
1: Tu vois le cratère qui se forme. Et je trouve que visuellement, j'ai toujours aimé ce truc-là, visuellement, dans les films des DBZ, ça montre bien la violence de l'impact, en fait.
3: Puis là, le cratère est super bien fait, je trouve. L'animation du cratère.
1: Voilà, l'animation. Très impressionnant, je trouve. J'aime beaucoup cette animation, ça montre bien la violence de l'impact, en fait. Simplement, que tu vois que tout se déforme rien que par ça, quoi.
3: C'est ça qui donne le truc, hein. Et puis ça y a l'écran qui vibre aussi. Mm-hmm. Et qui a un bon SFX.
1: Ah, ça, c'est parce que le caméraman n'était pas bien fixé.
3: En fait, non, il a tremblé aussi tellement que Broly était puissant, tu vois. En fait. Bon, maintenant, ils sont en train de faire la force de l'amitié.
1: C'est quand même... Bien mieux que la force de l'amitié.
3: Oui, mais j'exagère parce que
1: ils donnent concrètement leur énergie quand même.
3: Voilà, quoi. Dans un flux vert, c'est un peu bizarre, mais.
1: Oui, alors c'est ça, je voulais en parler, mais c'est assez différent. Bah, je veux juste dire que c'est assez différent que de ce qu'on avait déjà vu, parce que sur Namek, quand Piccolo prend l'énergie de Kuririn et de Gohan, ça ressemble pas à ça au niveau animation, tu vois.
3: Ah non, c'est plutôt blanc en fait. Hein, c'est...
1: Voilà, c'est classique, c'est blanc et vaporeux. Ou circulaire, je me souviens plus trop.
3: Ça ressemble plutôt à une aura que classique ici. C'est voilà, une espèce de truc bizarre.
1: D'habitude, c'est une aura classique, etc. Alors que là, c'est une espèce d'onde, en fait.
3: Oui, c'est ça. Ils sont entourés par une aura, mais onde, mais ça ressemble presque à.
1: Et c'est vert.
3: Au Nen de Hunter x Hunter, bizarrement. C'est très.
1: Ça ressemble à ça.
3: C'est vraiment. C'est presque vaporeux ici, en fait, parce que du coup, c'est. Ouais. Mais c'est un verre Broly, peut-être que c'est bref dans le thème du
1: mais tout. Voilà, autant sur un mec, autant sur un mec, ils étaient en NFC, autant là ils sont en Bluetooth.
3: C'est ça, voilà.
1: En Green Tooth même.
3: En Green Tooth plutôt, oui.
1: Du coup, ouais, j'ai toujours trouvé bizarre, on voit ça que dans ce film-là, il me semble.
3: Oui, mais en même temps, ça reste dans le thème des couleurs aussi, hein. C'est très bleu et vert. Hein. Du coup, hein.
1: Ouais, mais même la forme de l'onde, la vaguelette comme ça.
3: Oui, c'est très spécial.
1: C'était spécial, quoi. Ok, pourquoi pas.
3: Ce qui est intéressant, c'est que tu vois aussi la comète qui se rapproche doucement pour
1: l'apocalypse qui arrive. Ça, c'est pareil. La comète, elle est mastoc.
3: Ah oui, ça.
1: Tu te rappelles la taille?
0: Ouais, elle est vraiment colossale, ouais.
1: C'est limite une autre planète qui vient s'écraser sur la planète, je trouve.
3: Et c'est peut-être la comète colossale, hein. C'est comme dans l'attaque des titans, il y a des titans colossales.
1: Ou alors, la planète sur laquelle ils sont, elle est toute petite, on va savoir.
3: Ah, c'est peut-être comme la planète de Caillou, hein. C'est une planète née, non?
1: Donc, ouais.
3: Mais bon, voilà, Goku se fait toujours maraver la gueule par Broly.
0: Pendant que Vegeta fait son caca nerveux pour...
3: Bah oui, comme d'hab, hein, c'est Vegeta, quoi. Il est terrible ce garçon. Ça pour faire tourner le film en plus. Hein. En fait, je crois qu'il aime bien que Goku se fasse rabarrer la belle gueule, donc du coup, il va encore le faire souffrir un peu.
1: Il est bien. Ah non, mais on l'a payé pour que ça dure 70 minutes, écoute.
3: Hein. Bah quoi. Donc si on paye pour 70 minutes, on paye pour 70 minutes et continue, quoi.
1: Ah, faut bien qu'il
3: là, c'est vrai que maintenant, Goku commence à avoir plus d'ecchymoses rouges, vraiment, qu'on le voit, toi. Avant, ça se voyait pas trop, maintenant, c'est vrai que ça...
1: Ouais, je pense que ça dépend des plans aussi.
3: Bon, il y a Broly qui se prend pour un kangourou, par contre, c'est très bizarre, mais... Il recule comme ça, c'est...
1: Ça dépend des plans, tu sais, pour les blessures aussi.
3: Ouais, ça. Il l'a fait aussi. Ben voilà, on passe maintenant 5 minutes à Goku qui se fait marrer la gueule et Vegeta qui se dit « Est-ce que je veux m'humilier à me donner mon énergie à ce vil Kakarot ?»
1: Et ça montre l'importance de son énergie, parce que sans l'aide de Vegeta, ben... Ça lui suffit pas.
3: Dire qu'à ce moment-là, il était puissant quand même, donc il faut. ça, ils ont pas encore l'énergie Gohan de Super Saiyan 2, donc forcément, ils peuvent rien faire.
1: Quoi. Eh oui.
3: Mais bon, là... Ouais, c'est que ça dure, quoi. Alors, du coup, tout le monde l'engueule, parce qu'il le fait pas.
1: Ah oui, c'est vrai, après tout le monde dit
3: Même Vegeta. Gohan lui demande, s'il te plaît, si tu veux bien.
1: S'il te plaît, on peut pas y arriver sans toi.
3: Je vous en prie, il a dit. C'est un garçon poli, tu vois.
1: Donc oui, Piccolo, c'est vrai qu'il est très poli.
3: Vegeta, très médisamment. Bon, Vegeta dit, je suis le prince de Super Saiyan, bon, ouais. Je vais dire que je suis un Vegetator, mais bon, moi, ça m'énerve toujours un peu, c'est...
1: Bah après, c'est le problème de la Toei aussi, hein. Là, ils en font des caisses, souvent.
3: Voilà ça, c'est la fin du film, il faut... Ils ont payé pour 70 minutes, et il faut 70... Et pas 65, sinon on va se faire avoir, quoi.
1: Et puis, comme on a dit tout à l'heure, tu sais, la Toei, ils prennent des éléments existants, et puis ils étirent le fil, en fait.
3: Ah oui, mais là, pour étirer, ils tirent. Hein.
1: Ils continuent, ils extrapolent ce qui se passe, en fait.
0: Bah, ouais. Ce film, il reste quand même plutôt original, pour le coup.
1: Non, mais au niveau du caractère, je veux dire, tu sais, des personnages.
3: Ah oui, Vegeta, il dit...
1: Tu vois, ils prennent Vegeta dans ce stéréotype-là, et ils le font durer, ils l'étirent jusqu'à ce que... Voilà, jusqu'au dernier moment, quoi.
3: Et pour moi...
1: Après, il vaut mieux... Pour moi, il vaut mieux faire ça... que de lui faire faire des trucs incohérents ou incompatibles avec son caractère, quoi.
3: C'est pas faux. Bon, quelqu'un qui fait du bruit en fond, il faut faire attention, les amis.
0: Ouais, c'est vrai, désolé.
3: Pas bien. Tu reçois moins un point. Tu seras fouetté. Tu dois dire du mal de ce film.
1: Bah, c'est la fin, maintenant.
3: Ah oui, voilà. Bah, Vegeta a enfin demandé de donner son énergie, c'est incroyable.
1: Et là, retournement de situation.
3: Incroyable d'ailleurs, on s'y attendait pas du tout. Donc vraiment tous les héros s'effondrent parce qu'ils ont plus d'énergie, machin. Ouh là là, c'est beau.
1: Et là,
3: non, l'union c'est fait la force, père, comme regardez, on disait. C'est magnifique.
1: Là tu peux le dire, l'union fait la force.
3: Ah oui, là carrément. En fait, Goku est belge, c'est ça en fait.
1: Eh oui.
3: C'est incroyable. Hein.
1: Il a presque les couleurs de la Belgique sur lui.
3: ouais, il manque le jaune. Hein.
1: Bah non, qu'il est en Super le noir Saiyan. Et le jaune, il a, c'est le rouge qui lui manque.
3: C'est vrai ça. Bah, quoique son doggy est un peu orangé quand même. Hein, donc.
1: Ouais, voilà, c'est jaune-orange.
3: Dans l'anime, c'est rouge. Hein, donc.
1: Dans l'anime, c'est orangé quand même.
3: C'est très rouge quand même. Hein.
1: Rouge quand il est enfant, ouais. Ouais. Mais sinon.
3: Ça devient plus orangé. Mais... Là, c'est l'affrontement final, attention. Bon, c'est joli, mais en même temps, tu te dis, ok, bon, il tape juste comme ça. Et là, pour une fois, il arrive à la voir, quoi. C'est à nouveau un flashback avec Goku et Broly qui pleure.
0: Bah après, il y avait cette théorie comme quoi Goku, quand il tapait, il visait là où le roi Vegeta avait planté le poignard dans la poitrine de Broly.
3: Ça, oui.
1: Après, c'est son bide, hein. C'est l'abdomen, ouais. Il le frappe là où il peut, et enfin, il en a aucune conscience de toute façon.
0: C'est sûr.
1: Donc,
3: Oui, c'est toute l'énergie qu'il a donnée, mais ça fait un peu.
1: Mais après, c'est plus, voilà, c'est l'énergie de tout le monde. Il a la détermination, il donne tout ce qu'il a dans son bide, et là, ça fait mouche, tout simplement. Quoi.
0: Et ouais, là. Nous avons gagné. Nous avons vaincu le monstre.
1: C'est ça.
3: Sauf que la planète explose aussi.
1: Ouais, et la comète arrive à lui déchirer le bide, hein, pour le coup là.
0: La comète, elle est beaucoup plus grosse que la planète en fait.
3: Ah ben, complètement. Quoi.
0: Quand tu vois le plan à la fin, c'est vraiment limite c'est une planète qui s'échoue sur une comète.
1: Oui, c'est ce que je disais tout à l'heure. C'est en fait c'est une planète le truc.
3: C'est exactement ça quoi. Bon, après, le petit blague comique où Goku arrive à téléporter tout le monde dans le vaisseau.
0: Et du coup, il se déforme
3: gaguesquement.
1: Oui, parce que là, il y a tout le monde qui est serré dans le vaisseau, là.
3: Ouais, c'est ça.
1: Oh. Déjà, il a un peu une forme bizarre, ce vaisseau, là, on dirait un œuf.
3: C'est ça, quoi, mais du coup, c'est marrant. Puis du coup, Goku et Gohan rentrent chez eux. Et la Chichi arrive en mode ninja. Et qu'est-ce qu'elle dit? Étonnamment, Gohan, il faut que tu étudies, les vacances sont terminées. Ben ça alors,
0: on s'en doute. Mais passe ton favori sur le sport pas. Et la lecture.
1: C'est ça.
0: Et moi j'aime je pense que on est d'accord que les BGM pour les films elles sont systématiquement inédites, c'est que des nouvelles compositions qu'il y a dans
1: oui ça c'est, elles sont composées pour les films
3: ouais,
1: après certaines d'entre elles sont réutilisées après dans l'animé.
3: Oui, effectivement, oui, tout à fait. Oui.
0: Mais la BGM qu'on a à la fin de Le Retour sur Terre de Goku qui retourne chez Shishi et tout, je crois que c'est une de mes musiques de paix préférées de la licence. Enfin, je sais pas si on peut dire musique de paix, mais vous avez compris ce que je veux dire.
1: Ouais,
0: je la trouve tellement apaisante.
1: On voit très bien, effectivement.
0: Avec les cerisiers et tout.
1: Et on en parlait aussi dans le podcast sur Kikuchi dernièrement. C'est ce film-là notamment, ça, c'est une des plus belles BGM qu'il ait faite, je trouve.
3: C'est vrai que c'est joli. Ah ouais. J'écoute à ce moment-là.
1: D'ailleurs, c'est un OST qui est sorti complètement, lui, en CD, pour le coup.
3: Incroyable.
1: Contrairement à la plupart des films, tu vois.
3: C'est vrai qu'il y a...
1: donc tu vois, il y avait une autre... Il avait une portée un peu plus cinématographique, hein, entre sa durée, sa narration, sa réalisation.
0: Ouais, c'est vrai.
3: Clairement, ouais.
1: Un OST qui sort indépendamment, il y avait déjà plus gros moyens, quoi.
3: Voilà, puis bon, t'as pas n'importe qui à la réalisation aussi. Hein.
1: Bah, c'est ça.
3: Ça rigole pas, quoi.
1: C'est un grand nom, Yamauchi.
3: Et puis, si je me trompe pas, c'est le premier film où Yamamuro est directeur d'animation.
1: Ah, ça, c'est plus ta partie, je ne sais pas. Faudrait demander à Mizu.
3: Ouais, je suis quasiment sûr que c'est ça. Il a commencé sur le 8. Alors...
1: Ah, il avait commencé sur le 8 alors.
3: Bon, commencé dans le sens directeur de l'animation, je veux dire.
1: Oui, en directeur, oui.
3: Il a certainement travaillé avant, mais je veux dire, en tant que big boss de l'animation.
1: Ah, ouais, ça sera à partir de là.
3: C'est le film le 8 qui a commencé à être. Le boss. Et à faire toutes les illustrations aussi, les posters, des machins.
1: Oui, ça, on se souvient bien de cette période.
3: Bonne période de Yamamuro. Donc,
1: bah oui, tout à fait.
3: Voilà, mais comme ça, en ce moment, dans un film, t'as toujours plus de temps, plus d'équipe. Hein. D'ailleurs, je sais plus sur quel podcast on s'était dit, ça tient, mais du coup, que le Cell Game lui-même, finalement, pas très très joli, mais en fait, c'est parce que ils étaient tous partis sur le film.
1: Oui, c'est vrai que.
3: C'est peu qu'en fait qu'ils étaient tous partis sur le film 8 ou 9, et du coup.
1: Ah ouais, parce qu'entre le 7. Bon, le 7, c'est pas le plus. C'est pas dans les plus beaux non plus, mais.
0: Ouais, le film 7, je crois même que c'est le plus laid de tous.
1: Je pense que
0: c'est un peu sa réputation.
1: Plus... Ouais. Mais le 8 et le 9, par contre, effectivement, ça a pu prendre beaucoup de temps et de bons animateurs par rapport au Cell Game, effectivement.
3: Ah, est-ce que c'est voilà des réactions quand même assez folles quand même. Hein. Puis encore c'est ce jeu de couleurs vraiment qui change autant dans le 8 que dans le 9 d'ailleurs. Il y a toujours cette palette de couleurs très très différente. Je trouve très jolie d'ailleurs.
1: Ah oui, et puis il y a des animations superbes. On en reparlera quand on fera pour le 9. Mais
3: ah oui, je serai là d'ailleurs. Hein,
1: vous savez pas. Évidemment. Le film sur Gohan, quoi.
3: Évidemment. Je vais pas rater un film pareil. Quoi.
1: Mais on parlera longuement du combat Trunks Tenshinhan.
3: Ah oui, ça, c'est Jardin qui va en parler.
1: Niveau animation, je me souviens, même petit, alors que je faisais pas forcément gaffe à l'animation, mais celui-là m'avait bluffé dans les films.
3: C'était très, très intéressant.
1: Il était vraiment agréable à regarder, quoi.
3: Bon, là, on tease pour la suite. Hein. On va rester sur le 8, sinon Chanel va nous
1: demander. Mais oui, on tease.
3: Donc voilà, c'est. Non, franchement, je suis pas extrêmement fan de ce film parce que, bon, même si tout ce que vous disiez ce soir était tout à fait juste, bon, moi, une fois qu'il y a des gros muscles, ça va, je fouis.
1: Oui.
3: Mais,
1: vraiment, mais tu reconnais ses qualités, voilà. C'est...
3: Voilà, c'est ça, exactement. Je peux pas dire que c'était un mauvais film. Loin de là. Surtout, bon, pour le reste, c'est bien, comme je disais, l'intro, elle est. Ta toute première intro, elle est assez drôle. Puis après, il y a vraiment le mystère qui s'impose et tout ça. Ça, franchement, j'aimais bien, avec, comme on a dit, on va faire un peu un résumé du coup. Cette dualité de Goku qui va faire son enquête dans son coin, puis Vegeta et les autres.
1: Bah, c'est ça, le travail de mise en scène, de narration, il est plus cinématographique, je trouve. Ça fait vraiment film de cinéma.
3: C'est vrai qu'il est très bien.
1: À partir du 8. Bon, le 1, il est très bon aussi là-dessus.
3: Ah oui, faut dire que les chorégraphies de combat, elles sont quand même au top.
1: Et les chorégraphies, etc., bien sûr.
3: Ça déchire.
1: C'est pas pour dénigrer ceux d'avant, mais c'est vrai que 8, 9, 10, 11, 12, 13, ben, je trouve que
0: c'est un sacré enchaînement. Ouais.
1: C'est un sacré enchaînement de voilà, c'est des films de cinéma pour le coup.
3: Voilà, c'est, on sent il y a une différence.
1: Il y a un gap quand même, ouais.
3: Alors que
1: ceux qui vont suivre, ils vont revenir à un format plus classique de 45-50 minutes en plus.
3: Exactement.
1: C'est ça le pire.
3: Mais ça reste quand même parce qu'une fois, bon, le film 9, il n'y a pas une intro si grande que ça, mais quand même, hein, comme on dit, il y a le petit tournoi, il y a Trunks versus Tatian, c'est déjà pas mal. Dans le 10, il y a quand même une introduction assez longue comparée au,
1: oui,
0: ouais, le 10,
3: au temps du film. Hein.
1: Le 10 a des bonnes vibes là-dessus parce qu'on est à la recherche des Dragon Ball.
3: J'adore la traduction de ce film. Hein,
1: avec Goten enfant et Trunks aussi. On a des vibes de Goku et Bulma, tu vois. Je trouve.
3: Ça, exactement. Bon, il y a un petit côté drôle aussi. Bon, Videl qui s'incruste parce que l'envie de s'incruster.
1: Voilà, pourquoi pas. Après, mais donc, meuf, qu'elle traîne avec eux, ouais, pourquoi pas.
3: Est-ce qu'elle veut glaner des informations sur Gohan à travers Goten, toi, les machiavéliques, tout ça.
1: Et puis, c'était un moyen intelligent, ouais, de faire réveiller Broly, quoi.
0: Par on digresse vachement, là, quand même.
1: Oh, on parle de Broly.
0: Ouais, c'est vrai.
1: C'est juste pour montrer que justement il y a un avant et un après film 8, je trouve.
3: C'est vrai, il y a un step up, comme on dit. Il y a un glow up, pour rester dans les termes tout à fait anglais, tout à fait moderne.
0: Après, Broly, avec ce film, c'est fou la réputation qu'il a eue, sans égal. C'est devenu, j'ai l'impression, un antagoniste inscrit au panthéon des méchants, pas que de Dragon Ball. Mais même de la Jap animation, parce que c'est l'impact qu'il a eu. Il a marqué énormément de gens. Il est apparu dans à peu près tous les jeux vidéo,
1: même dans les
0: jeux consacrés à l'œuvre originale.
1: Même dans les premiers, quand tu vois Super Butoden 2, qui est dans les premiers
0: avec
1: Super
0: Tar,
1: NES, il est là en perso bonus, il me semble. Alors que l'histoire, en plus, est plutôt centrée sur le Cell Game, etc. Donc, effectivement, il a marqué tout de suite. Et bah, je pense que les gens, ils ont un engouement pour ça, hein, les gros berserks comme ça.
3: Voilà.
1: C'est un peu un Hulk. C'est un peu un Hulk-like, hein, quelque part.
0: C'est clair.
1: Aussi. Donc, les persos comme ça, ça...
0: Pas que pour la couleur.
1: Ça marche bien, ouais, généralement, tu vois.
3: C'est un gros baraquet qui fait la bagarre. C'est un peu le summum du...
1: Surtout le côté perso qui se transforme et qui a un pouvoir qui le dépasse, en fait.
0: Qui
1: arrive pas à tout contrôler, vraiment, tu vois.
3: Il est giga fort, quoi. Donc, du coup, forcément, ça plaît, quoi. Ça continue à plaire jusqu'à maintenant. Hein.
1: Et c'est pour ça qu'il y a un retour. Après, il y a une pause d'un film et après, il revient. Puis après, il re-revient. Enfin, même si c'est pas lui, mais.
3: C'est vrai que ça en
0: prend. Après, il re-revient.
3: Par contre, il y a eu 4 films sur Broly, quoi. C'est incroyable. Hein.
1: Voilà, de là à se faire canoniser dans une version réécrite par Toriyama. Donc, ça montre l'impact du bonhomme.
0: Parce que du coup, il est correct de dire que un quart des films à partir de Garlic est consacré à Broly.
3: C'est vrai.
0: Parce qu'il y en a 4 sur 16.
1: Ah ouais.
3: C'est vrai, ça fait peur.
1: Quand vu comme ça, ouais.
3: Il y en a 3 qui sont sous la famille du froid, si on peut dire. Hein, donc... 2 fois couleur et une fois
0: couleur. Ouais, c'est vrai, ouais.
3: Et les autres, c'est les autres. Quoi.
1: Mais oui, ça montre bien que voilà, le premier méchant Super Saiyan a marqué les esprits, notamment par cette légende, par ce côté démesuré.
3: Ah oui, c'est coupé de tout puissant. Bon, pas tout puissant Namek, mais
1: le tout puissant.
3: Tout puissant,
0: le top puissant.
1: Ce côté, ouais, démesuré, inarrêtable, instoppable.
3: Quoi, c'est... Et allez, jusqu'à la fin du film, il marche sur tout le monde quand même. Hein.
1: Littéralement, en plus, tu peux le dire.
3: Ah oui, mais vraiment. C'est... Et à la fin, il a vraiment marché sur Goku, mais genre littéralement.
1: C'est vraiment le Hulk et le Juggernaut de Dragon Ball, là, pour le coup.
3: Ça, c'est incroyable. Donc, je peux comprendre pourquoi ça marque. Moi, ça ne me plaît pas, mais je peux comprendre pourquoi ça...
1: Après, voilà, moi c'est pareil, c'est pas dans mes préférés, mais c'est un personnage que j'aime beaucoup, du coup, et qui est mieux écrit que ce qu'on pense, je trouve. Et voilà, j'aime bien ce côté, ouais, comme je disais, le psychique est reflété par le physique et inversement, il y a une cohérence entre les deux, quoi. Chez lui.
3: C'est beau ce que tu dis, encore une fois.
1: Une fois qu'il se calme, il redevient paisible, il s'endort et tout va bien. Hein.
3: Il est mignon et tout.
1: Ouais, c'est limite une belle au bois dormant, le Broly.
3: Ah oui, non, mais les polémiques sur Blanche-Neige, on va pas revenir dessus. Hein.
1: Non, non, belle au bois dormant, pas Blanche-Neige.
3: Ah, c'est vrai que c'est pas pareil.
1: C'est
3: pardon,
1: pas pareil,
3: désolé. Pardon, Twitter, excusez-moi.
1: Ouais, c'est même pire.
3: Mais du coup, je pense qu'on peut conclure là-dessus. Hein.
1: Mais ouais,
3: parce que, je pense que le film est fini, donc du coup. Avec, à part si vous avez quelque chose à rajouter.
1: Non, bah après, on a une très belle chanson de Kageyama, encore une fois.
3: Bah oui, ouais. Les endings de
1: des
3: films,
1: endings
3: toujours,
1: des films sont de toute
3: toujours
1: beauté,
3: top, hein.
1: Toujours top, ouais.
3: Parce que Kageyama, forcément.
1: Il nous manque aussi, lui.
3: Oui, Bah, il est revenu, il y a sur un événement officiel, donc il y a peut-être un espoir un jour, peut-être, qu'il...
0: de le revoir associé à
3: de revoir associé Dragon Ball
0: officiellement. Non, ça serait fou.
1: Il avait dit plus jamais, il me semble.
3: Bah, ah, mais il est quand même revenu pour un truc organisé par Bandai, donc je me suis dit peut-être qu'à un moment.
1: Ouais, après, on verra. Je pense juste pour des concerts ou des trucs comme ça, mais sinon.
3: Voilà, voilà c'est ça, parce que bon. Ce qui est arrivé à son pote.
1: Bah, c'est ça, à mon avis, c'est mort.
3: Mais bon, voilà.
1: Enfin bon, voilà,
3: du coup,
1: c'était
3: eh bien,
1: le premier film sur Broly, le premier podcast, puisqu'il y aura un autre podcast avec une autre équipe.
3: Il va vous faire plein de trucs encore.
1: Et oui, j'espère que ça vous aura plu. De toute façon, eux, ils diront d'autres choses que nous. Ils parleront beaucoup moins de Gohan.
3: Bah oui, malheureusement. Ainsi, il y aura un fan de Gohan quand même dans l'équipe. Donc,
1: Oui, ça va équilibrer un peu la donne quand même.
3: Quand même, donc.
1: Et puis, il n'y a pas Tenshinhan dans ce film.
3: Ah, quel plaisir, vraiment. Dans le film 9, il y sera par contre. Ça va être terrible, ça.
1: Eh bah oui, bah on le fera avec Charnalk, forcément, de toute façon.
3: Ah oui, de toute façon.
1: Ça va être le duel entre vous deux.
3: Oh oui.
1: Vous aimez bien ça.
3: On adore ça.
1: Enfin voilà, bref. J'espère que ça vous aura plu en tout cas, et on vous dit à la prochaine.
3: Et oui,
0: salut.
3: Salut.
1: Salut à tous.

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2: Il est 22h.
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2: Il est 23h.

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